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4: Bonjour à toutes et à tous, c'est Aurélien, bienvenue dans ce nouveau numéro du MAG en direct avec aujourd'hui une partie de l'équipe de l'association Messidor à Tournon-sur-Rhône qui vient nous présenter la structure, les métiers qui la composent et nous parler de la journée porte ouverte du samedi 8 octobre. J'ai le plaisir d'accueillir en studio avec moi Alexis Lelon qui est responsable des activités de service et responsable du site de Tournon et de Valence de Messidor. Bonjour Alexis. Et bienvenue. J'ai le plaisir d'accueillir Laetitia Véter, qui est coordinatrice de parcours d'insertion à Messidor. Bienvenue Laetitia.
5: Bonjour.
4: Et Sandrine Raffini, conseillère emploi accompagnée et formatrice PSSM. Il va y avoir des acronymes, il va y avoir du jargon, mais on va prendre le temps de détailler tout ça, évidemment. Quelques chiffres et quelques infos pour commencer. Lundi démarrent les semaines d'information sur la santé mentale. Ça a lieu jusqu'au 18 octobre. Le thème de cette 37e édition, c'est « Ouvrons-nous aux arts », un thème assez ambitieux, avec des expos, des spectacles, des ateliers partout en France, souvent gratuits, et donc des journées portes ouvertes, et ça va être le cas à Tournon-sur-Rhône. C'est la deuxième année de suite que la santé mentale est grande cause nationale. Il y a une prise de conscience. Est-ce que ça se transforme dans les faits? Ça, c'est un autre sujet, mais en tout cas, il y a une prise de conscience réelle. Il y a environ 3 millions de personnes qui vivent avec une maladie psychique durable, selon l'UNAFAM. Je cite mes sources parce que voilà, il y a toujours les chiffres sont toujours assez contestés. Il y a une personne avec une maladie psychique durable qui vit en moyenne 17 ans de moins que le reste de la population. Donc ça, c'est quand même un détail hyper important. Et l'UNAPI compte quand même plusieurs dizaines de milliers d'enfants et d'adultes qui sont sans solution d'accueil. On va en parler, évidemment. Ce que je vous propose tout naturellement, Alexis, pour commencer, c'est de nous présenter l'association Messidor, qui est une initiative nationale, avant de focusser sur Tournon-sur-Rhône.
6: Tout à fait. Donc Messidor, c'est une association qui a été créée en 1975 à Lyon, qui accueille du coup par Monsieur Vincent Véry en 1975, qui accueille des personnes qui vivent avec des troubles psychiques. L'idée simple derrière, c'est permettre à chacun de trouver une place dans le monde du travail et aussi plus largement une place dans la société.
4: Voilà. Est-ce qu'on peut, juste donner des exemples ou détailler ou expliquer ce que c'est un
6: tout
4: trouble psychique?
6: On peut détailler ce qu'est un trouble psychique. Un trouble psychique, donc, nous, sur les personnes qu'on accueillons, comment on pourrait dire? On m'a pris au dépourvu.
4: Non, mais les différents, pour comprendre, qu'on soit bien tous d'accord, que les auditrices et auditeurs comprennent bien ce psychique, parce qu'il y a des termes, des fois, dans le langage courant, qu'on n'utilise pas à bon escient, donc c'est l'occasion de faire un peu de pédagogie aussi.
6: Tout à fait. Donc la différence avec tous les autres troubles qu'on peut connaître, que ce soit la déficience intellectuelle, les TND aussi, sur les troubles du neurodéveloppement, avec les 10,
4: donc dyspraxie, dyslexie.
6: Tout à fait. Ouais. Et donc sur la maladie psychique, si on peut faire un exemple, la schizophrénie, la bipolarité,
4: voilà, c'est pour
6: etc.
4: comprendre.
6: En gros, en large.
4: Ok, très bien. Oui, c'est histoire d'avoir quelques exemples de
6: tout
4: ce qui rentre dans ce champ. Pardon, je vous ai coupé.
6: Donc, non, pas de
4: l'association
6: donc,
4: est née à Lyon.
6: Est née à Lyon, aujourd'hui une vingtaine de sites en France, principalement en Auvergne-Rhône-Alpes et aussi en Charente-Maritime, on a deux sites. Donc c'est d'accompagner des personnes en situation de handicap psychique dans la reprise de leur activité professionnelle, donc en constituant avec elles un parcours individualisé.
4: Très bien.
6: Dans l'insertion par le travail, voilà, principalement. Mmh. Et nous, à Messidor, on travaille beaucoup autour de l'emploi avec différents dispositifs qui permettent aux personnes accompagnées, selon leur situation et leurs besoins, de passer par différentes possibilités, en tout cas à Messidor. Donc on a l'ESAT, notre cœur de métier, qui est un établissement et service d'accompagnement par le travail. L'entreprise adaptée, où là c'est régi sous le code du travail, ce qui est différent de l'ESAT.
4: Qui a un régime particulier. Qui
6: a un régime particulier, c'est le code de l'action sociale et des familles. Voilà, et après, on accompagne aussi sur de l'accompagnement vers et dans l'emploi, mais là ça, je laisserai Sandrine tout à l'heure en parler.
4: Très bien.
6: Sur la plateforme de l'emploi accompagné.
4: Très bien.
6: Voilà. Et donc, sur les parcours, nous, on va essayer de partir de la personne, de son parcours et de ses envies pour après construire avec ses capacités quelque chose qui lui correspond sur, avec plusieurs activités support, que ce soit les espaces verts, l'hygiène et propreté, le multiservice, les unités tertiaires, sur différentes activités au cœur de nos établissements.
4: Très bien. Et selon les établissements où il y a des spécialités, il y a des champs d'action qui sont différents. Il n'y a pas de la blanchisserie partout, il n'y a pas des espaces verts partout.
6: Tout à fait. Ça dépend des territoires, ça dépend des sites. Mais on va dire que nos plus gros cœurs de métier, c'est les espaces verts, l'hygiène et propreté et le multiservice.
4: Okay.
6: Où on a en commun, en gros, ce...
4: Multiservice, par curiosité, ça comprend quoi ?
6: Ça peut comprendre un peu de la petite maçonnerie, de la peinture. Okay. Et ça peut aussi comprendre tout ce qui est sous-traitance industrielle, etc., avec les entreprises partenaires.
4: Très bien.
6: Et donc, Messidor, là-dessus, ce n'est pas que les personnes qu'on accompagne, mais c'est aussi tout un

0: l'emploi accompagné et job coaching.
1: Très bien. Et bien justement, on va faire un petit tour des métiers, si c'est bon pour vous, pour la présentation générale. On va commencer par vous, Alexis, vous avez la parole, je vous la laisse. Responsable des activités de service.
0: Tout à fait.
1: Et puis responsable des sites.
0: En gros, ouais, voilà, je suis responsable des sites de Messidor sur Valence et sur Tournon depuis le mois de mars. Donc ça gère, en gros, c'est permettre la coordination de tous les cœurs de métier au sein des structures Messidor, Valence et Tournon avec les CPI, les RUP qu'on appelle chez nous. C'est un moniteur d'atelier, c'est un responsable d'unité de production qui gère et encadre on va dire entre 4 et 8 personnes par équipe.
1: Très bien.
0: Au quotidien. Et donc c'est essayer de gérer tout ça sur ces deux sites, en tout cas à Valence et Tournon. Moi, je suis un ancien responsable d'unité de production sur deux autres départements. Donc, je connais le métier. J'ai été aussi un peu CPI. Mais donc, du coup, voilà, c'est permettre à faire un lien dans tout ça pour individualiser le parcours des personnes et être focus sur le parcours de la personne accompagnée, quoi.
1: Très bien. Parfait. Merci beaucoup. Passons à Laetitia, qui est à ma droite, donc coordinatrice de parcours d'insertion, donc CPI, on l'a compris, on va raccourcir tout au long de l'émission.
2: Oui.
1: Y a des intitulés qui sont parfois un peu longs, forcément. En quoi ça consiste? En quoi consiste ce métier, cette mission?
2: Alors, le métier de CPI, c'est un métier qui est très répandu à Messidor, hein, puisque sur chaque établissement, il y a un ou plusieurs CPI. Moi, je vais vous parler du CPI Tournon.
1: Bien sûr, on est là pour
2: ça. Parce que c'est effectivement un métier qu'on m'a présenté, mais que je fais évoluer aussi en fonction des besoins et des besoins de la structure et des personnes que j'accompagne. Mon métier donc de CPI existe aussi parce que je travaille avec un responsable de production, figurez-vous, enfin même deux, David et Romain, d'ailleurs, que je salue, qui n'ont pas pu être présents aujourd'hui parce qu'ils sont en activité, donc il est plus difficile pour eux de se libérer. Mais voilà, c'est un métier qui ne peut pas exister s'il n'y a pas un responsable de production avec lequel nous travaillons, enfin avec lequel je peux travailler en collaboration au quotidien.
1: C'est vraiment un binôme
2: important, essentiel. Ouais. Oui, oui. Sans le responsable de production, le CPI ne peut pas faire grand-chose. Donc pour moi, mon métier, au départ, il vise quand même à accueillir, informer des personnes qui seraient désireuses d'avoir des informations sur notre structure. Donc au départ, c'est vraiment ce qui est très important, c'est d'avoir cette qualité d'accueil et d'information. Si la personne est intéressée pour en découvrir un petit peu plus, elle a la possibilité de pouvoir réaliser un stage dans nos locaux, faire une immersion. Donc pour ce faire, je vais l'accompagner, je vais peut-être pouvoir l'accompagner dans sa démarche pour réaliser la demande. Donc la demande peut se faire soit auprès des maisons départementales du handicap,
1: parce
2: qu'il faut l'accord, tout à fait.
1: D'accord.
2: Si la personne relève du service public de l'emploi, alors il y aura une préconisation qui sera faite. Nous solliciterons le service en question pour qu'une préconisation soit faite.
1: Très bien.
2: Et lors de l'immersion, en fin de compte, l'immersion va permettre à la personne de bénéficier d'une évaluation. En tout cas, qu'on puisse avoir sur elle un instant T. En tout cas, un moment qui est défini comme tel. Un moment où il va pouvoir être évalué, observé, à l'issue duquel on va pouvoir, lui rendre nos observations et peut-être même faire des préconisations. En disant, écoutez, c'est peut-être un univers qui vous convient parfaitement aujourd'hui au vu de ce que vous nous avez présenté en termes de besoins. Ou alors, au contraire, lui dire, non, écoutez, peut-être que là, aujourd'hui, ce n'est pas de cela dont vous avez besoin. Peut-être, éventuellement, l'inviter à aller se diriger vers une autre structure. Mais voilà, on peut faire cela. Et ça se fait en partenariat toujours avec le RUP.
1: Oui. D'un mot, on va avoir évidemment le temps de détailler, mais d'un mot, en termes de délai, de planning, c'est quoi le parcours vraiment entre le premier rendez-vous avec vous et...
2: Ah, et la première immersion?
1: Oui.
2: Ça peut aller très vite. Hein, il peut se passer à peu près un mois si la MDA ou la MDPH en Ardèche répondent assez vite. Alors, aujourd'hui, en Ardèche, on a la possibilité de prescrire nous-mêmes les immersions. Donc, ça facilite. Ça fait gagner du temps. Pour l'instant, avec l'Ardèche, en Drôme, on est tributaire aussi des délais de réponse. Donc, il faut compter, on va dire, un bon mois et demi.
1: OK. C'est quand même relativement rapide.
2: C'est rapide.
1: Ouais,
2: alors, les gens ne le vivent pas forcément
1: oui,
2: comme
1: ça.
2: Quand ils sont
1: et moi, c'est facile pour moi de dire ça, oui.
2: Mais voilà, ça peut avoir un côté long, mais effectivement, c'est assez rapide.
1: D'accord, très bien.
2: Contrairement à une

0: Parfait, merci beaucoup Laetitia. Et pour terminer ce petit tour, et puis on va faire une première pause musicale, choisie par les invités, je le précise. Sandrine Raffini, donc je le disais en introduction, vous êtes conseillère emploi accompagnée et formatrice PSSM.
1: Oui, tout à fait. Donc je suis conseillère emploi accompagnée depuis 2018 sur Messidor Tournon. Ce dispositif est un accompagnement renforcé et individualisé à destination des personnes en situation de handicap. Sur ce dispositif, nous accompagnons des personnes avec tout handicap.
0: D'accord.
1: Ce qui est la particularité par rapport à l'ESAT et à l'EA. Okay. Voilà ce que je peux vous dire.
0: Et le champ est vraiment grand ouvert. C'est pas réservé à certains types de troubles. Okay.
1: Voilà. Et aujourd'hui, donc, sur Drôme Ardèche, nous sommes une plateforme emploi accompagnée et nous sommes 11 conseillères à nous répartir le territoire, ce qui fait que nous pouvons intervenir vraiment au plus près des personnes. Et à l'heure d'aujourd'hui, on accompagne un peu plus de 200 personnes sur ce territoire.
0: Oui.
1: Voilà.
0: C'est pas rien. Je vous ai pas demandé d'ailleurs, Alexis, combien de personnes composent Messidor Tournon ?
2: Alors, Messidor Tournon, c'est deux responsables de production, une CPI, une CEA, donc Laetitia et Sandrine. Et ensuite, c'est à peu près entre 14 et 18 personnes accompagnées.
0: D'accord.
2: Donc ça sur Tournon. Et après, sur la Drôme en général, Drôme Ardèche, Messidor accueille, on va dire, entre 60 et 70 personnes.
0: D'accord.
2: Sur l'ESAT et l'EA. Et comme disait Sandrine, à peu près 200 personnes sur l'emploi accompagné.
0: D'accord. Très bien. Merci beaucoup. C'était juste
2: avec une vingtaine de professionnels sur le département.
0: D'accord. Très bien. Pardon, Sandrine.
1: Oui,
0: donc je voulais préciser qu'on se rende compte un peu de l'ordre de grandeur.
1: Ok, donc je peux parler de ma deuxième fonction qui est de formatrice PSSM. PSSM, c'est premier secours en santé mentale.
0: Oui.
1: Voilà, l'objectif, c'est de former des futurs secouristes en santé mentale. Il existe déjà des formations de secouristes en santé, on va dire physique. Hein. Les personnes bien peuvent valider le brevet de secouriste ou la certification de sauveteur secouriste du travail. Aujourd'hui, il y a cet équivalent de sauveteur secouriste en santé mentale.
0: Super, j'apprends quelque chose, merci. Je vous propose de faire une première petite pause. Donc vous avez choisi, alors je ne sais plus lequel d'entre vous a choisi, le chanteur Héros. Alors Héroé, je ne sais pas si on prononce le final, ça s'écrit H-E-R-O-E, avec le titre Heureux. Et on met un petit coup de loupe, on se rapproche de Messidor Tournon juste après la pause. Merci beaucoup.
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0: Vous écoutez Déclic Radio et c'est le mag comme tous les vendredis de 11h à midi en direct. J'ai le plaisir d'avoir une partie de l'équipe de Messi d'Or Tournon avec moi, Alexis Lelong, Laetitia Véter et Sandrine Raffini. On parle de Messi d'Or évidemment. Et puis déjà, je vous donne une première fois cette date à retenir. C'est le samedi 8 octobre 2026. Les portes ouvertes à Messi d'Or, 40 rue Rémy Roure. Et c'est de 9h à 15h. On va expliquer un petit peu...
1: Jeudi, samedi.
0: Jeudi 8 octobre. Oui, non, c'est mieux que
1: on
0: ça soit...
1: On peut ouvrir samedi aussi, mais...
0: Oui, non, mais voilà, vous bossez le jeudi, autant que ça se fasse le jeudi, pardon. Jeudi 8 octobre 2026, évidemment, la semaine prochaine, de 9h à 15h. Alexis Lelong, je vous propose qu'on mette un petit coup de projecteur maintenant vraiment sur la structure de Tournon. On a parlé de Messi d'Or et de vos métiers dans les grandes lignes. On va évidemment préciser un petit peu, même si on a déjà dit quelques petites choses sur Valence et Tournon. Qu'est-ce que vous faites précisément à Tournon?
2: Donc à Tournon, précisément, on a deux équipes, on va dire, on en a trois, mais on a deux chefs d'équipe, donc des RUP, comme je vous disais, des responsables d'unité de production, donc David et Romain. Ils accompagnent tous les deux 6 à 8 personnes, donc sur deux activités principales, qui sont les espaces verts,
0: oui,
2: et le tertiaire multiservice, on peut l'appeler un peu comme on veut, sur de la sous-traitance industrielle, en interne chez nous, dans nos locaux. Et donc... Cette équipe Espace Vert travaille donc du coup tout le temps à l'extérieur avec différents clients, partenaires, que ce soit des grosses structures, hein, que ça peut être la CNR, ah oui, Orange, Enedis, toutes les grosses sociétés nationales.
0: Effectivement.
2: Et ensuite sur la sous-traitance du coup industrielle au niveau du tertiaire pour l'équipe de David Capron, ça sera avec nos clients, donc FCA, Cosmopar, qui sont sur Tournon, qui sont des gros partenaires.
1: Le groupe Fareva.
2: Le groupe, oui, Fareva. D'accord. Et donc ça, qui sont nos gros partenaires avec qui on travaille beaucoup,
1: oui,
2: sur Tournon.
1: Beaucoup de travail. Oui.
2: Et aussi, on a ce qu'on appelle un autre dispositif en interne sur ces équipes-là, ce qui est la mise à disposition, la MAD.
0: Ah.
2: Et la mise à disposition, c'est on prend une personne de nos équipes qui a déjà construit un projet ou déjà au travail en interne chez nous à Messi d'Or, ça commence à évoluer. On peut le mettre à mise à disposition dans une entreprise qui est en fait partenaire. Mmh. Par exemple, FCA ou Cosmopar ont pris plusieurs personnes de chez nous en mise à disposition sur les lignes de production.
0: Très bien.
2: Mais toujours en lien avec Messi d'Or. Ça veut dire que la personne, oui, est toujours salariée de Messi d'Or. Et,
0: la CPI
2: ouais, et le RUP l'accompagnent.
0: D'accord.
2: Sur ce poste de travail en interne dans l'entreprise.
0: Très bien.
2: Donc
0: très
2: il
0: bien.
2: Est détaché de Messi d'Or, mais il fait toujours partie de Messi d'Or. Donc en gros, c'est ça, c'est les équipes de Messi d'Or Tournon. Principalement. Et aussi un peu d'hygiène et propreté sur du nettoyage de locaux. Aujourd'hui, on travaille avec Orange sur le nettoyage de tous leurs locaux techniques sur une partie de toute la Drôme et une partie de l'Ardèche.
0: Très bien. Est-ce qu'il y a une durée, quand on parle d'accompagner, combien de temps reste le travailleur? Est-ce qu'il y a une date d'entrée,
2: non,
0: une date de sortie?
2: Il n'y a pas de date de sortie. Alors, sur les AT, les personnes ont ce qu'on appelle une orientation professionnelle. Je laisserai Laetitia en parler tout à l'heure, ce qui est important, parce que sans ça, on ne peut pas rentrer à les AT.
0: Ben oui.
2: Mais en gros, non, il n'y a pas de parcours prédéfini. On peut avoir des personnes qui restent chez nous 1 an, 2 ans, et d'autres 8, 9, 10 ans ou plus.
0: Oui, c'est vraiment...
2: Le but, c'est de prendre son temps et de les accompagner vers l'emploi ou quelquefois vers la retraite.
0: Oui.
2: Ou quelquefois, voilà. C'est vraiment individualisé. Ça veut dire que le parcours de chacun est différent. Après, on peut avoir des personnes chez nous en interne qui construisent des projets sur de la réorientation aussi vers d'autres établissements. Comme le nôtre, mais où c'est plus pérenne, où cette action d'aller vers l'emploi, elle y est moins.
0: Oui, oui.
2: Nous, c'est ce qu'on fait à Messi d'Or depuis le début, ce qu'on appelle un ESAT de transition.
0: D'accord.
2: Donc, pour ne pas rester dans la structure Messi d'Or. Mais on a des partenaires médico-sociaux ou de sociaux qui nous accompagnent au quotidien et avec qui on travaille pour accompagner les personnes vers un travail.
0: Très bien. Et est-ce que vous pouvez nous dire un petit mot du fonctionnement interne? On essaie de se figurer, voilà, votre semaine type, votre organisation les uns avec les autres. On a compris que les CPI et les RUP travaillent ensemble.
2: C'est ce qu'on appelle un binôme.
0: C'est la base de
2: Messi d'Or, c'est le binôme RUP CPI qui fait tout, qui a tout son sens. Ouais. Où on a cet accompagnement, la CPI accompagne. Bah alors Laetitia aujourd'hui accompagne à peu près entre 18 et 20 personnes. Et c'est à peu près partout pareil, entre 20 à 25 personnes maximum, pour avoir un accompagnement rapproché, pareil pour le RUP. Et semaine type, je vais vous dire, il n'y en a pas.
0: Oui. m'attendais un peu à cette réponse, mais
2: avec
0: les
2: personnes
0: ça m'intéressait de savoir.
2: On accompagne, il n'y a pas de semaine type. Ouais. On peut avoir une équipe de 5 personnes le lundi et 2 le mardi, parce que c'est la maladie psychique aussi qui veut ça.
0: Bien sûr.
2: Donc, il y a des hauts, des bas. Mais le but, c'est qu'on soit toujours présent et là pour les personnes. Donc après, mais voilà, semaine type, il n'y en a pas.
0: Bon.
2: Il n'y en a pas. Et c'est
0: vous
2: pour
0: dites ça avec le sourire, ça vous a pas l'air de souffrir de cette gestion de planning intenable.
2: les RUP ont des difficultés, quelquefois, à pouvoir avoir un planning lissé sur la semaine.
0: Bien sûr.
2: Mais le but, c'est vraiment l'accompagnement des personnes. Donc on fait comprendre aussi à nos clients que en accompagnant des personnes en handicapées psychiques, c'est comme ça. Donc c'est vraiment le boulot du RUP de jongler entre le personnel, ses clients. Et donc du coup, sa semaine est toujours bien chargée. Et c'est vraiment ces deux postes clés à Messidor pour accompagner les personnes sur les AT et le 1.
0: Très bien. Je vous remercie, Alexis. Ça me fait une transition toute cuite pour passer à Laetitia, qui justement, en matière d'accompagnement, est la mieux placée pour nous parler de tout ça, du public concerné, des conditions d'accès, etc.
1: Tout à fait. Alors, concernant le public, effectivement, tout à l'heure, Alexis l'évoquait, il faut pouvoir avoir une RQTH, une reconnaissance qualité travailleur handicapé, pour prétendre à un accompagnement dans notre structure.
0: Ça, c'est la MDPH.
1: C'est la MDPH.
0: Et uniquement la MDPH qui la délivre.
1: Exactement. Okay. Voilà, elle peut être octroyée à vie ou parfois renouvelée tous les 5 ans. Enfin voilà, en général, le renouvellement, c'est tous les 5 ans.
0: D'accord.
1: Donc voilà, pour les AT, il faut pouvoir donc bénéficier de cette. Il faut avoir cette RQTH et une orientation de travail en ESAT. Voilà, pour prétendre à une place en ESAT. Pour l'entreprise adaptée, il faut également avoir une RQTH, une reconnaissance qualité travailleur handicapé. Et par contre, alors voilà, l'entreprise adaptée relève du droit commun. On n'est pas
0: oui.
1: là, voilà.
0: Oui.
1: Voilà. Donc il n'y a pas besoin d'orientation précise. Donc les personnes, une fois qu'elles ont présenté ces notifications, peuvent donc demander un premier entretien, une visite, une présentation de la structure. Il y a un premier échange qui est fait, qui peut être fait de manière individuelle ou collective. Je peux recevoir par exemple une structure, plusieurs jeunes, par exemple jeunes gens d'IME, qui voudraient une présentation de la structure. On peut faire une réunion d'information collective.
0: D'accord.
1: Ou alors plusieurs personnes accompagnées par un professionnel de Cap Emploi et qui voudraient avoir une information. Donc pareil, on peut se déplacer dans les locaux de France Travail pour faire une réunion de présentation. C'est
0: on
1: tout
0: est
1: à fait
0: toujours
1: possible.
0: Dans le sur-mesure.
1: Oui,
0: on essaie. Et la personnalisation dès la prise de contact.
1: Et c'est ce que je trouve très intéressant. Alors, je me permets cette petite parenthèse, mais c'est quelque chose que je n'ai pas forcément toujours pu vivre dans mes précédentes expériences. Et je trouve que c'est très en lien, en fin de compte, avec la maladie mentale. C'est que certaines personnes ont pu nous expliquer qu'elles avaient souvent été confrontées au jugement, à la non-croyance, au fait que les personnes ne s'adaptaient pas, ne croyant pas du tout. Enfin, elles étaient très stigmatisées comme des personnes qui n'étaient pas dans leur volonté. Et là, aujourd'hui, on a vraiment un positionnement qui est tout autre. On essaie vraiment de s'adapter parce qu'on comprend aujourd'hui, on a conscience de ce que les répercussions de la maladie psychique dans la vie d'une personne.
0: De toute façon, vous faites des métiers qui demandent c'est des métiers qui sont en évolution permanente.
1: À nous questionner sans cesse.
0: On en apprend tous les jours sur ces troubles et ces maladies. Et
1: exactement.
0: J'imagine que vous avez le cerveau en ébullition.
1: Tout le temps, oui. donc à partir du moment où la personne répond à ses conditions, il est tout à fait possible de mettre en place une immersion. Après, ça peut être une immersion à temps plein, à temps partiel, que les matins, que les après-midi. Encore une fois, on s'adapte. Mmh. On essaie de permettre à la personne d'avoir des conditions de travail les plus favorables pour son intégration et qu'elle puisse découvrir notre univers dans des conditions qui lui permettent d'être la plus sereine possible.
0: Quel est le temps d'immersion Alors, j'imagine que ça dépend évidemment des personnes.
1: Non, il est souvent le même. C'est 15 jours avec une possibilité de renouvellement de 15 jours.
0: D'accord. Pour que ça soit suffisamment significatif pour vous.
1: Une personne qui aurait fait deux immersions de 15 jours dans la structure Messidor à Tournon ne pourra pas y prétendre une troisième fois.
0: D'accord.
1: Il devra attendre l'année, l'année suivante.
2: C'est vrai, pour préciser ce que dit Laetitia, l'immersion sur les AT, souvent c'est ce qu'on appelle les MISP. Je ne sais pas si elle l'a dit tout à l'heure.
1: Non, je ne l'ai pas.
2: Mais Une MISP, c'est une mise en situation professionnelle en ESAT. Donc, c'est ce qu'on peut aussi prescrire. C'est une spécificité aussi de l'Ardèche, où Messidor peut prescrire ses MISP. Sinon, on passe du coup
1: par l'AMDA.
2: Par l'AMDA.
0: Très bien. L'AMDA.
1: Maison départementale de l'autonomie.
0: De l'autonomie. Très bien. Parfait. Merci.
1: Donc voilà, ça, c'est un partenaire, mais on travaille avec un tas de partenaires du médico-social, les services publics de l'emploi également, avec lesquels on est souvent en lien, qui peuvent eux également nous orienter des personnes qui seraient désireuses de découvrir Messidor ou qui auraient besoin d'une évaluation, des personnes sorties de l'emploi depuis très longtemps et qui, pour faciliter leur réintégration, passent par des structures dites protégées pour voilà, bénéficier d'un accueil adapté et d'un accompagnement un peu sur mesure.
0: Voilà. Très bien, parfait. Est-ce qu'on a, vous nous avez apporté, et c'est hyper intéressant, des témoignages.
1: Oui.
0: Est-ce que vous voulez qu'on les écoute tout de suite, les premiers témoignages
1: sur
0: les ZAD ? Vous voulez en dire un mot, présenter
1: les... Peut-être après.
0: Après. Ouais. Alors, on va écouter les deux et on en reparle juste après.
3: Bonjour, je m'appelle Caroline, j'ai 30 ans. Avant, j'étais à les ZAD de Denain, dans le Nord. Je faisais du conditionnement. J'ai intégré les ZAD de Messidor le 1er juillet 2025. Mon projet était de faire du conditionnement au milieu ordinaire. Mon projet actuel, c'est d'intégrer l'ESAT en Aveyron, où je vais faire un stage prochainement pour découvrir les ateliers. Durant mon parcours à Messidor, nous avons travaillé sur ma posture professionnelle, car avant je communiquais mais sans vraiment réfléchir. Aujourd'hui, cela me permet d'être plus juste avec les autres.
4: Bonjour, je m'appelle Gilberte, j'ai 48 ans et je suis maman de 3 enfants. Avant, j'étais en ESAT à Chambéry et j'ai réalisé des activités blanchisserie, logistique et sous-traitance. J'ai intégré l'ESAT de Messidor le 1er juillet 2025. Mon projet professionnel était intégrer une grande surface pour être agent polyvalent. J'ai réalisé un stage, mais cela m'a pas plu. Aujourd'hui, mon projet est différent. J'ai proposé ma candidature en ESAT de la TEP. Je vais signer un contrat avant la fin de l'année et mon projet a abouti.
0: Bon, alors déjà, merci à Caroline et Gilberte d'avoir accepté.
1: Merci
0: parce que c'est hyper intéressant d'entendre des travailleurs en ESAT témoigner. Ça s'est bien passé, l'enregistrement, parce que c'est quand même hyper angoissant.
1: L'exercice n'était pas aussi simple que ce qu'on avait imaginé, mais je trouve qu'elles s'en sont très bien sorties, vraiment.
0: Parlez-nous un peu de ces deux personnes en particulier ou en règle générale.
1: Oui. Alors, Caroline et Gilberte ont intégré les ZAT de Messidor toutes les deux le 1er juillet 2025, à l'issue d'une immersion d'une MISP. Ce sont donc deux personnes qui, avant d'entrer à Messidor, avaient déjà une expérience en ESAT. Donc Gilberte à Chambéry et Caroline étaient dans le Nord. Ces deux personnes, à l'époque où je les rencontre, m'expliquent qu'elles ont véritablement envie de travailler en milieu ordinaire, mais qu'aujourd'hui, tout est difficile, qu'elles travaillent beaucoup avec des agences d'intérim, qu'elles font beaucoup de petites missions à la journée et que ça devient compliqué à vivre au quotidien. Du coup, l'immersion a pu se faire pour ces deux personnes. Et à l'issue de l'immersion, nous leur avons proposé à chacune un CESAT, un contrat d'aide et de soutien par le travail, puisqu'elles étaient toutes les deux enchantées de l'expérience et que nous-mêmes avions des projections très intéressantes pour les accompagner dans leur projet professionnel. Donc la proposition du CESAT s'est faite très naturellement. Là, maintenant, nous sommes à un peu plus d'un an d'accompagnement. Caroline était intéressée donc pour travailler dans la sous-traitance industrielle. L'est toujours, mais par contre, elle a son projet de vie qui prend un petit peu le pas sur son projet professionnel. Et aujourd'hui, elle, ce qui l'importe, c'est de déménager, de changer de région pour suivre son compagnon. Et quand elle m'a présenté ce projet, je lui ai dit qu'effectivement, c'était un projet qui méritait d'être soutenu. Et c'est ce que je fais actuellement. Je l'accompagne dans ses démarches auprès des ESAT de la région qui l'intéressent.
0: Oui, c'est ça. Du coup, vous faites la passerelle.
1: Exactement. Donc là, on est dans des démarches pour lui permettre de réaliser des immersions, des stages dans les ESAT qu'elle a sélectionnés. Voilà. Et concernant Gilberte, alors, elle l'a dit brièvement, mais effectivement, elle a toujours été attirée par l'univers de la grande surface. Nous avons pu lui permettre de réaliser un stage et effectivement, elle s'est rendue compte que c'était, en tout cas, que les conditions oui. de travail. Alors, elle a été très, très bien accueillie dans la grande surface où elle a fait son stage. Elle a été très appréciée, mais quand même, elle s'est rendue compte que les conditions de travail étaient assez difficiles. En tout cas, qu'aujourd'hui, ce n'étaient pas les conditions de travail qu'elle recherchait. De là, on a pu reparler de son projet professionnel et très naturellement, elle nous a expliqué qu'elle avait déjà visité les ZAD de la TEP, que c'est un ESAT qui lui avait plu. Ce n'est pas un ESAT de transition. Donc, je pense que pour Gilberte, c'était aussi une façon de se projeter sur du long terme sans avoir cette obligation de travailler forcément sur un, oui, oui. sur un projet. Elle est jeune, elle n'a que 48 ans, donc elle a encore quelques années de travail devant elle. Oui. Et je crois que c'était un univers aujourd'hui qui correspondait mieux à ses attentes.
0: Et puis elle reste sur le territoire, enfin, voilà. En termes d'organisation, de vie aussi, c'est plus pratique.
1: Et elle le dit dans le témoignage, donc nous avons fait le nécessaire. Pareil, je l'ai accompagnée pour que l'expérience puisse se réaliser. Donc elle a pu réaliser un stage. Le stage s'est avéré très très positif. Les moniteurs de l'atelier de sous-traitance ont énormément apprécié le stage de Gilberte, et elle s'est vue proposer un CESAT. Donc, normalement, courant de l'automne, Gilberte est censée intégrer les ZAD de la TEP. Donc, je pars du principe que le projet... Gilberte le dit, comment dire que mon projet a fonctionné ? Et je dis, il a abouti parce qu'on est allé là où vous souhaitiez aller. Et du coup, c'est une expérience réussie.
0: Complètement. Voilà. Et donc, un nouveau travailleur ou une nouvelle travailleuse va prendre cette place, entre guillemets.
1: Il y aura cette place vacante qui pourra effectivement être prise par un nouveau travailleur ou travailleuse. Mais on parle de transition. On est un ESAT de transition. Moi, j'aime bien le préciser. On n'est pas un ESAT de transition seulement avec le milieu ordinaire parce que c'est quand même notre réalité, oui. même si au départ, on l'est. Moi, je considère que nous sommes en milieu ordinaire. J'accompagne des gens. Ordinaire, je suis ordinaire, ouais. On vit dans des conditions ordinaires.
0: Oui, ce n'est pas un milieu fermé.
1: Non, bien sûr, mais on veut souvent comparer nos environnements avec le milieu dit ordinaire, c'est-à-dire là où aujourd'hui les personnes en situation de handicap ont le moins accès.
0: Oui.
1: Ça me gêne un petit peu, je vous avouerai.
0: Je comprends. Ah, oui.
1: Mais effectivement, la transition, elle peut se faire également avec d'autres structures d'accompagnement.
0: Voilà. Oui, bien sûr. Bien sûr.
1: Parce qu'on parle de projet, il y a un parcours professionnel et effectivement, il n'y a pas un parcours type. Oui. Il peut évoluer en fonction des envies, mais aussi de la vie de la personne. Donc, il n'y a rien de prévisible, toujours très prévisible.
0: Et puis, transition ne veut pas dire on vous garde un ou deux trimestres et puis ciao. C'est très, très, très varié. Les durées sont tout à fait différentes selon les
1: durée.
0: Personnes.
1: On ne parle jamais de la durée.
0: Ouais, non. Ça peut être une transition.
1: On se réquestionne régulièrement, questionne, mais on ne parle jamais de durée.
0: Très bien. Voilà. Petite question de pure curiosité. Tous les trois, vous pouvez m'y répondre. Quelle est la place des proches, la place de la famille Alors, d'un mot, j'imagine qu'il y a autant de cas particuliers et des familles qui s'impliquent, d'autres non. Mais justement, à quel moment vous avez eu des interactions éventuellement avec le compagnon, la famille, les parents, selon l'âge du travailleur ou de la travailleuse ?
1: On en a si la personne nous y autorise,
0: oui.
1: en fin de compte, au départ.
0: C'est elle qui décide, oui. c'est le travailleur ou la travailleuse qui décide.
1: Mais effectivement, y a cette volonté de pouvoir partager avec les familles, avec un compagnon de vie, avec même les enfants, s'ils le souhaitent. Actuellement, nous accompagnons un jeune homme et il est plutôt favorable à ce que nous sollicitions ses parents lorsqu'on a besoin de discuter de son projet ou en tout cas de sa situation.
0: Très bien.
1: Mais voilà, il faut qu'on ait l'autorisation des personnes.
0: Bien sûr. Sauf les mineurs, de toute façon, là, vous n'avez pas trop le choix.
1: Et nous n'accompagnons pas de mineurs.
0: Et vous accompagnez pas de mineurs.
1: Alors,
0: voilà, comme ça.
1: On peut accueillir des mineurs en stage
0: oui.
1: et encore non. Je vous dis une bêtise.
0: Oui, c'est plus compliqué que ça.
1: Non, on n'accompagne plus
0: de
1: mineurs.
0: D'accord.
1: Maintenant, c'est 18 ans. Donc.
0: C'est vraiment 18 ans,
1: oui.
0: d'accord.
1: Ouais. Ah ouais. Oui. Donc, non, il n'y a même pas de mineurs en stage.
0: On ne peut pas travailler à partir de 15-16 ans comme...
1: Non. Mais avant, ça se faisait, mais
0: d'accord.
1: Plus
2: ouais,
1: maintenant.
2: Ça se fait. Après, Messidor a des projets aussi d'accompagner des publics
1: plus jeunes
2: donc 16-18 ans.
1: Voilà. Mais pour l'instant
2: c'est en projet, c'est... ça se construit pour accueillir les personnes. C'est différent aussi des personnes majeures.
1: Public, bien sûr.
2: Donc c'est un autre public. Mmh. En même temps aussi que l'accompagnement d'autres troubles que le trouble psychique.
0: Mmh.
2: Sur, comme je vous disais tout à l'heure, sur les TND et donc les troubles 10, etc. Mmh. Et donc ça, c'est vraiment c'est des projets qu'on a et qu'on travaille tous ensemble sur le Messidor en national pour pouvoir accueillir ces personnes.
0: Très bien. Parenthèse refermée, mais voilà, je m'interrogeais. Oui. Parlons de, des portes ouvertes, de la porte ouverte du jeudi 8 octobre.
1: Oui, la porte ouverte, alors c'est quelque chose qu'on a construit en équipe et ça nous tient vraiment à cœur, tout comme notre participation aujourd'hui au MAG, oui. Et ça nous tenait vraiment à cœur. On a vraiment ce besoin, après mes collègues s'exprimeront, mais on a vraiment ce besoin, alors par croyance, par pure croyance, on a besoin de nous faire connaître, en fait. On a ce sentiment que les gens ne nous connaissent pas assez, ou en tout cas, il y a un manque de connaissances, et que parfois, on pourrait aider des personnes et on passe à côté par manque de connaissances. Pourtant, Tournon, c'est petit, vous me direz, mais ça peut... voilà.
0: Il y a des gens qui passent devant votre porte tous les jours et qui
1: ont jamais véritablement savoir qui nous
2: sommes. Mais Messidor Tournon est une petite structure.
1: C'est une toute petite structure.
2: On est une petite structure par rapport à d'autres établissements aussi qu'on peut avoir sur le bassin de Tournon. Donc par exemple Messidor Valence est beaucoup plus gros que Messidor Tournon, et c'est pour ça aussi que du fait de notre déjà notre localisation aussi
1: géographique
2: et du fait d'être une petite structure, on n'est pas très visible.
0: Oui,
2: donc,
0: bien sûr.
2: Essayer aussi de gagner en visibilité pour pouvoir accueillir le plus de personnes, parce qu'on a toujours des besoins, et ça on en parlera, mais de recrutement, parce que comme l'a dit avec Gilbert et Caroline, il y a des projets qui aboutissent, donc des départs, donc il faut des entrées.
0: Des entrées.
2: Et ça, à Messidor, c'est quelque chose qu'on sait faire, parce que à peu près 30-40% des effectifs changent tous les ans.
0: Mm-hmm. Tous les ans, oui.
2: Tous les ans, parce qu'on peut avoir des arrêts de parcours pour autre chose, des retours à l'emploi, des réorientations vers d'autres structures. Et ça, c'est vraiment notre cœur de métier. Donc, du coup, on a ce flux d'entrée, ce flux de sortie important à Messidor. Et donc, ça reste à travailler. Donc, c'est pour ça qu'on fait des portes ouvertes. C'est pour ça qu'on est là aussi aujourd'hui.
0: On vient à la radio, bien sûr.
2: Donc,
0: bien sûr.
2: Pour essayer d'attirer du monde.
0: Et puis, il n'y a pas qu'une partie de la population qui est concernée. Je pense que tout le monde est concerné, de près ou de loin. Donc, c'est hyper important qu'on comprenne, déjà qu'on sache que ça existe et qu'on comprenne comment ça fonctionne. Bon, on vous a un peu interrompu dans votre présentation, Laetitia.
1: Il y a aussi vraiment cette volonté de permettre la rencontre entre, par exemple, un partenaire et une équipe qui est amenée à travailler pour ce partenaire. Donc, il y a cette volonté aussi à un moment... de laisser cette liberté dans l'échange, dans la rencontre, que les travailleurs eux-mêmes puissent présenter les activités qu'ils réalisent, parce que qui mieux qu'eux sont en capacité de les présenter, c'est eux qui les maîtrisent. Donc et cette volonté de permettre aux gens de se rencontrer sans de notion de hiérarchie, patron, travailleur, d'accueillir des personnes curieuses. Voilà, donc des partenaires, mais des citoyens curieux, des citoyens qui se sentent concernés, des citoyens avec ou concernés ou pas par la
0: plus ou moins directement.
1: Voilà, plus ou moins directement. Donc il y a vraiment ce besoin, en tout cas nous on l'exprime comme ça, d'être en lien avec les autres, et de réinviter nos partenaires, même si on se connaît bien, de faire de ce temps un temps convivial, un temps où on peut échanger et dans toute simplicité, et voilà.
0: Et qui est vraiment ouvert à tout le monde.
1: À tout le monde.
0: On peut le redire, la porte est vraiment
1: de 9h à 15h, tout le monde est le bienvenu.
0: Le jeudi 8 octobre.
1: Le jeudi, pas le samedi.
0: Le jeudi 8 octobre. Ça m'a servi de leçon. Maintenant, j'ai bien imprimé que le 8 était un jeudi. Je n'oublierai pas. Très bien, merci beaucoup. On va passer à Sandrine qui ne nous a pas encore parlé, Sandrine Raffini qui ne nous a pas encore parlé de ses deux métiers.
1: Oui.
0: Deux missions différentes.
1: Elle travaille plus que nous. Hein.
0: Alors, peut-être deux fois. Est-ce qu'elle travaille deux fois plus? Elle va nous raconter ça. Donc, je le rappelle, conseillère emploi accompagnée et formatrice PSSM, si j'ai bien retenu ses premiers secours en santé mentale.
5: Oui, bon, tout à fait. Donc, on va commencer par l'emploi accompagné, donc qui est à destination de tout handicap. Les personnes, pour intégrer, elles doivent faire la demande auprès de la MDPH. Donc elles remplissent le formulaire. À la fin de ce dossier, il y a même la case emploi accompagné que la personne peut cocher. Elle peut aussi se rapprocher de son référent emploi, qui peut être Cap Emploi, France Travail, Mission Locale, qui sont d'ailleurs présents sur Tournon. Il faut bien que les personnes le sachent.
2: Oui.
5: Donc elles peuvent faire cette demande avec leur conseiller. Contrairement à l'ESAT et l'entreprise adaptée que Laetitia vient de présenter, ce sont des personnes qui viennent à leur rendez-vous. Elles ne sont pas salariées de Messidor.
0: Très bien.
5: Voilà.
0: Oui, c'est important de le préciser.
5: Oui, ouais. Tout à fait. C'est des personnes qui vont venir régulièrement à leur rendez-vous. Donc les personnes, une fois qu'elles sont orientées, donc je vais vous expliquer au niveau de la progression, on les reçoit durant un entretien d'accueil où on leur présente l'emploi accompagné. En leur expliquant que c'est un accompagnement vraiment dynamique, qu'il faut vraiment qu'elles se montrent volontaires pour aussi être motivées à retrouver un emploi en milieu ordinaire. Cela peut être aussi des personnes, l'objectif c'est aussi de se maintenir en emploi quand elles sont déjà en emploi.
0: Oui.
5: On les met à l'aise en leur disant que c'est un accompagnement dynamique et vraiment intensif. On les reçoit toutes les semaines, voire toutes les deux semaines, donc on les met à l'aise en leur disant que si vous ne voulez pas intégrer, ce n'est pas grave. Hein. Parce que des fois, ils nous disent, moi, voir mon référent une fois par mois, une fois tous les deux mois, ça me suffit, je ne voudrais pas venir vous voir toutes les semaines. Ce n'est pas grave, on en reste là. Une fois que les personnes, ensuite, eh bien, elles intègrent ce dispositif, eh bien, l'étude du parcours se met en place. On regarde avec la personne hein, tout ce qui a marché au niveau de la formation, au niveau de ses expériences, voir ce qui a fonctionné, ce qui n'a pas fonctionné. Quand ça n'a pas fonctionné, qu'est-ce qui n'a pas marché? Voilà. Enfin, une fois que ce travail est fait, eh ben nous travaillons ensemble sur le projet qu'on essaie vraiment de baser sur les souhaits, les préférences de la personne, sur aussi ses compétences. On s'aperçoit qu'on reçoit des personnes eh bien, qui ont déjà eu qui ont des diplômes, qui ont déjà eu des parcours, des expériences assez riches, sur lesquelles on va pouvoir s'appuyer pour co-construire un nouveau projet professionnel. Ah, on dit bien co-construire, parce qu'on ne fait pas les démarches à la place de la personne.
0: Vous faites bien de le préciser. Oui.
5: Voilà.
0: C'est vraiment un travail totalement collaboratif.
5: Oui, sinon ça ne fonctionne pas.
0: Voilà,
5: une fois qu'on a fait cette co-construction, eh bien, la recherche d'emploi va se faire de manière rapide. Et tout de suite, il va y avoir la recherche d'offres d'emploi, de réaliser des candidatures spontanées, mais aussi d'aller rencontrer des employeurs, ce qui n'est pas toujours facile. Et on peut proposer, nous, en tant que conseiller, eh bien, cet accompagnement de proximité, parce que ça peut vraiment être angoissant parfois.
0: Ben, j'imagine.
5: Ouais.
0: Et ça ouvre des portes. C'est plus facile d'ouvrir des portes quand on vient avec
5: une
0: conseillère de Messidor que quand on y va avec son petit baluchon.
5: Tout à fait. Ça peut être parfois facilitant. On va aussi s'appuyer sur les services publics de l'emploi qui peuvent nous aider à mettre en place un stage, donc ce que l'on appelle une PMSMP en entreprise, et ce qui peut être aussi la première porte d'entrée pour intégrer l'entreprise.
0: D'accord.
5: Et aussi pour la personne, eh ben, de vérifier si ce projet professionnel qu'on a travaillé ensemble, s'il est adapté ou non, ou s'il faudrait peut-être revoir la copie. Voilà, nous pouvons aussi les accompagner en entretien d'embauche quand elles le souhaitent, surtout quand elles souhaitent aborder leur handicap. C'est pas toujours simple d'expliquer les adaptations dont elles auraient besoin sur le poste de travail. On est aussi là pour rassurer l'employeur,
0: hein,
5: pour lui dire, on vous laisse pas seul, on accompagne aussi bien la personne, mais aussi on accompagne l'employeur pour être là et les aider à mettre en place les adaptations. Hein, parfois, les employeurs nous disent le profil, il nous intéresse, mais ça va nous prendre du temps, ça va être compliqué.
0: Oui. Voir comment on va faire, j'imagine qu'ils ont plein d'inquiétudes.
5: Et ce qu'on voit, ce qu'on met le plus souvent en place, c'est déjà un tuteur en entreprise avec qui nous allons pouvoir faire un point ensemble régulièrement jusqu'à ce qu'à un moment donné, il n'y ait plus besoin. Il y a des employeurs aussi qui nous sollicitent pour organiser des sensibilisations en entreprise. Soit auprès du collectif du travail, soit auprès des managers. Je pense aussi à un autre monsieur, à un monsieur qui a des particularités autistiques, qui est allé seul en entretien d'embauche et qui a expliqué, il a dit, moi, mes besoins, c'est que parfois, j'ai besoin de m'isoler. Je suis une personne sociable, mais parfois, j'ai besoin d'avoir des temps off, surtout au moment de la pause. Donc, il a vraiment voulu le faire valider avec l'employeur et il débute bientôt son contrat de travail.
0: Super.
5: Donc, c'est chouette quand ça fonctionne.
0: Ensuite,
5: on reste le médiateur avec l'employeur et la personne. L'objectif, c'est que ce soit gagnant-gagnant. Et nous avons une autre fonction un peu similaire à celle de Laetitia, c'est qu'on est le référent unique et on propose un accompagnement à 360 degrés. Nous faisons le lien avec les partenaires du médico-social pour lever tout ce qui est freins périphériques. Moi, je pense à une personne qui n'ouvrait plus du tout son courrier, qui était complètement dépassée, débordée. Donc, tout de suite, ça a été de faire le lien avec une assistante sociale. Après, on s'est rendu compte avec l'assistante sociale qu'au niveau de son quotidien, c'était plus possible. Elle était complètement dépassée. Donc, ça a été d'imaginer de mettre en place un service d'accompagnement à la vie sociale avec un éducateur spécialisé qui venait à son domicile pour l'aider à se réorganiser. Surtout que cette personne, elle était en emploi, elle l'a encore. Donc, au niveau de la charge mentale, c'était compliqué. Donc, ça a vraiment permis de faire redescendre. Et maintenant, ça va très bien pour cette personne. Et l'autre particularité de cet accompagnement, c'est qu'il n'a pas de fin dans le temps.
0: Ah oui.
5: Ouais, j'accompagne un monsieur depuis 2019. On se voit une fois tous les mois, une fois tous les deux mois. Il est en CDI depuis 2021. Donc, je lui ai proposé à un moment donné d'arrêter. Et puis, il y a un an, tout d'un coup, ça a un peu capoté. Il y avait d'un côté une surcharge de travail avec de l'autre côté des conflits, des relations un peu conflictuelles avec les collègues. Les deux dimensions se sont superposées et là, ça n'allait plus du tout. Donc, il a fallu tout de suite réenclencher l'accompagnement avec la personne, l'employeur en entreprise. Et aïe, maintenant, cette fois, ça roule. Donc, de nouveau, je l'accompagne, mais de manière plus espacée, en croisant les doigts.
0: Que cette fois, c'est la bonne.
2: Voilà. C'est vrai que sur ces 200 personnes qui sont accompagnées sur ce dispositif, il y a un peu plus de 50% qui sont déjà en emploi, en maintien en emploi.
5: Tout à fait. On a vraiment un taux d'insertion, que ce soit aussi bien en Drôme-Ardèche, mais même au niveau du réseau Messidor, un taux d'insertion supérieur à 50% par an.
0: Ouais. D'accord.
5: Et on estime, alors en moyenne, qu'il y a une entrée en emploi après 3 à 6 mois, une fois que la personne a intégré le dispositif. Et puis parfois, le parcours, c'est un petit peu plus long. Donc nous, notre rôle de conseiller, c'est d'encourager les personnes à ne pas se décourager. Et puis, si c'est peut-être pas l'emploi, l'activité, ce sera peut-être à travers une activité dans le bénévolat. Ce sera peut-être d'envisager d'intégrer un ESAT classique. Et pourquoi pas aussi intégrer un ESAT tel que Missidor dans un parcours de transition, que ce soit à Tournon, à Valence ou à Montélimar.
0: Très bien.
5: Voilà.
0: Merci beaucoup. Sandrine, vous nous avez apporté, vous également, un témoignage anonyme cette fois, qui est vraiment touchant. J'ai pas de meilleurs adjectifs. On va l'écouter, on en parle et puis on fera une petite pause musicale parce que la personne qui témoigne a également choisi sa pause musicale. Donc on écoute le témoignage, la pause musicale, c'est Drôle de Dame avec mon petit gars et puis on en parle juste après.
6: Okay. J'ai été diagnostiquée d'abord avec un TDAH à l'âge de 45 ans, puis autiste à l'âge de 49 ans. J'ai deux enfants qui sont nés avec des TND. D'abord mon fils est né à 6 ans avec des troubles dysorthographiques et dyslexiques. Puis, à 9 ans, un diagnostic de TDAH a été posé. Mon deuxième fils a, lui, été diagnostiqué à 6 ans, avec les mêmes TND. Puis, un diagnostic plus tardif de TSA, à l'âge de 13 ans. C'est en accompagnant mes enfants dans leur parcours diagnostique que des lumières se sont allumées dans ma tête et que j'ai réalisé que moi-même, j'avais beaucoup de similitudes avec les profils atypiques de mes enfants. Et que c'était certainement pour cela que depuis l'enfance, je me sens différente et surtout inadaptée au monde qui m'entoure. J'ai fini par faire une dépression sévère. J'ai eu des problèmes d'addiction. J'ai divorcé 2 fois et j'ai enchaîné les échecs professionnels. Je m'acharnais à vouloir rentrer coûte que coûte dans le moule de la normalité. J'ai donc décidé de faire des bilans neuropsy qui ont révélé un TDAH et un TSA, et qui, faute de diagnostic dans l'enfance, ont déclenché chez moi, à l'âge adulte, des symptômes dépressifs et un TAG, un trouble anxieux généralisé. J'ai vécu une période très difficile, ponctuée d'arrêt maladie et d'hospitalisation pendant plus de 5 ans. Et c'est suite à ça que j'ai fait des demandes auprès de la MDPH pour demander une RQTH et un accompagnement vers l'emploi. J'ai d'abord été orientée vers Cap Emploi pour chercher un nouvel emploi qui soit adapté à mes besoins. Et ma conseillère Cap Emploi m'a rapidement réorientée vers Messidor à Tournon avec Sandrine Raffini sur le dispositif emploi accompagné, car j'avais vraiment besoin d'un accompagnement de proximité et renforcé. Depuis 2024, Sandrine m'a d'abord accompagnée pour me maintenir sur le poste que j'occupais à ce moment-là, en m'aidant dans l'organisation de mon travail et aussi à décrypter les situations sociales qui pouvaient être complexes pour moi, pour limiter mon stress au travail. En parallèle, j'ai bénéficié d'un parcours de soins avec plusieurs professionnels. ce qui me permet maintenant de mieux vivre avec au quotidien. Aujourd'hui, je suis rétablie et je travaille avec Sandrine sur un nouveau projet, qui est de devenir père aidante professionnelle. Car mon souhait est d'apporter mon aide et mon expérience aux personnes qui ont les mêmes troubles que moi. Son accompagnement m'a permis d'évoluer dans ma relation avec le monde professionnel et il m'a redonné confiance dans mes capacités et je suis plus sereine quand je me projette dans un nouvel emploi.

0: Drôle de dame avec mon petit gars, c'était précédé d'un témoignage vraiment, vraiment incroyable. Sandrine, on peut dire rapidement un petit mot de ce témoignage et puis on parle du PSSM.
1: Oui, oui, tout à fait.
0: Juste dans la foulée.
1: Alors, c'est une personne, comme elle le décrit très bien, qui a évolué dans sa vie avec des difficultés, se trouvant toujours un petit peu différente, sans savoir pourquoi. Elle a eu une vie chaotique. Et à un moment donné, il y a eu même un burn-out. Et voilà, elle a eu un diagnostic tardif de TSA et aussi de TDAH, trouble déficitaire de l'attention et de l'hyperactivité. Donc là, il faut bien distinguer qu'il y a d'un côté des troubles neurodéveloppementaux qui sont de naissance et c'est ceux-là qui n'ont pas été diagnostiqués et qu'elle a vécu, évolué avec. Donc elle a beaucoup de mérite parce qu'elle a fait beaucoup de choses dans sa vie.
0: Et elle a dû compenser en permanence,
1: s'adapter. À un moment donné, effectivement, ça a déclenché, à un moment donné, ça a débordé et cela a déclenché chez elle des troubles psychiques. Et c'est d'autant plus touchant chez les femmes qui ont ce type de particularité. Je pense les particularités autistiques, ce sont des femmes caméléons. Donc, parfois, à l'âge enfant ou de l'adolescence, elles compensent tellement qu'on le perçoit à peine.
0: Complètement. Voilà. Pour terminer, parce que malheureusement le temps file, mais vous reviendrez parce qu'on pourrait parler de tout ça pendant des jours.
1: Oui.
0: On va parler des fameux. On tease sur les PSSM depuis le début de l'émission. Il va quand même falloir qu'on en dise un mot. Les premiers secours en santé mentale.
1: Alors,
0: c'est vous qui vous en occupez aussi chez Messidor à Tournon.
1: Oui, tout à fait. Les premiers secours en santé mentale, donc on appelle aussi PSSM, ce sont deux journées de formation de 7 heures. Le programme a été élaboré par PSSM France. En Drôme-Ardèche, nous sommes deux formatrices, donc Patricia Reynaud sur Valence que je salue, et moi-même, Sandrine Raffini. En 2026, on aura réalisé 11 formations. Et il faut savoir aussi que Messidor est aussi un établissement de formation avec la certification Calliope.
0: Très bien, important à savoir, on n'en a pas parlé ça encore.
1: Tout à fait, pour les entreprises, cela peut les intéresser.
0: Bien sûr.
1: Donc cette formation s'adresse à tout citoyen âgé de 18 ans qui serait désireux de se former en tant que secouriste en santé mentale. Il n'y a pas de prérequis particulier à avoir. Et nous avons déjà formé des professionnels donc du médico-social, que ce soit la médecine du travail, la CPM, des éducateurs, des aides à domicile, mais nous avons aussi formé des salariés d'entreprise. Je pense à l'entreprise Suez, aussi des grandes enseignes commerciales. Et il y a aussi des personnes qui viennent se présenter à nous individuellement pour intégrer un groupe. Et nous pouvons monter une session à partir de 8 stagiaires. Donc n'hésitez pas à nous contacter pour connaître les prochaines dates et les modalités. Donc nous formons des futurs secouristes en santé mentale au même titre qu'il existe les premiers secours physiques à travers le brevet de secourisme, mais aussi la certification de sauveteur secouriste du travail. Donc ce programme PSSM permet d'apporter des connaissances sur les troubles psychiques, d'aider à faire reculer la stigmatisation, de lever aussi les tabous sur les questions de la santé mentale et sur les troubles psychiques qui peuvent faire peur.
0: Bien sûr.
1: Aider les futurs secouristes à être plus à l'aise pour intervenir auprès d'une personne, que ce soit un proche, un collègue qui serait en fragilité, savoir à quel moment il faut s'inquiéter, savoir aussi repérer les premiers signes d'alerte qui peuvent apparaître dès l'âge du jeune adolescent. On aborde aussi les différents types de crises et comment adapter son approche, sa posture en fonction de la crise. Savoir aussi vers quel professionnel orienter, vers quel, au niveau de la santé, au niveau du médico-social, pour éviter que les troubles, la situation s'aggrave. Et aussi, qu'est-ce qui existe sur le territoire, que ce soit côté Drôme, côté Ardèche, au niveau local. Vraiment, on fait le point au niveau local, selon où on réalise la formation. Donc cette formation aussi aborde aussi une autre question très délicate du suicide, des pensées suicidaires. Et là aussi, aider les personnes à savoir comment s'y prendre pour intervenir et ne pas avoir peur d'y aller. C'est important d'intervenir le plus tôt possible, car les tentatives concernent beaucoup les jeunes de moins de 25 ans.
0: Oui.
1: Il existe le numéro national de prévention du suicide qui est le 3114, que les personnes peuvent contacter. Et nous, notre travail en tant que formatrice PSSM, c'est aussi d'aider les futurs secouristes à bien connaître leur rôle et les limites, savoir à quel moment faut passer le relais auprès des professionnels de santé. Voilà ce que je peux vous dire sur cette formation. Et j'ai envie de dire aussi pour les auditeurs qui nous écoutent, prenez bien conscience que la santé mentale concerne tout le monde. Et selon l'Organisation mondiale de la santé, 20% des personnes sont ou seront concernées par un trouble psychique ou une souffrance mentale dans leur vie. D'où l'importance de se former pour aider et soutenir un proche. Donc n'hésitez pas à nous contacter pour à la fois connaître les prochaines dates et avoir des infos pour s'inscrire.
0: On va donner vos coordonnées justement, Sandrine ou Alexis ou Laetitia, celui qui connaît le mieux par cœur Bon, alors c'est moi qui vais m'y coller. Je vous sens dubitatif. Alors déjà, je donne l'adresse du site internet. Oui. C'est www.messidor.asso.fr. Oui. Ça, c'est vraiment le meilleur endroit où trouver toutes vos coordonnées. Le Messidor à Tournon se trouve donc 40 rue Rémy Roure. Je n'ai pas de numéro de téléphone sous les yeux, mais il y a tous les contacts sur le site internet.
2: Tout à fait.
0: Le temps file, je suis désolé, on pourrait continuer à en parler beaucoup. Vous reviendrez, vous, dans le MAC du 16 octobre. On va continuer à parler de tout ça. C'est dans le cadre, alors que je dise pas de bêtises, c'est dans le cadre des semaines d'information sur la santé mentale qui ont lieu jusqu'au 18 octobre. Je vous remercie beaucoup, beaucoup tous les trois d'être venus. Donc Alexis Lelong, Laetitia Véter, Sandrine Raffini. Merci à Clément qui a réalisé cette émission.
1: Merci Clément.
0: Et vous pouvez évidemment retrouver cette émission en podcast sur notre site internet déclicradio.fr et elle est rediffusée ce soir à 18h.
1: Merci beaucoup Aurélien.
0: Bonne journée.
1: Merci pour votre accueil.
2: Merci.

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Une vieille maison de famille quelque part dans le sud de la France. On ouvre les portes, on explore, on découvre à travers cette maison un monde. Celui de la paysannerie d'autrefois, de la rusticité, de la frugalité. Un monde où pour manger à sa faim, il faut cultiver, stocker et conserver les aliments. Un monde où la vie est suspendue aux éléments, à la terre qui nourrit, à l'eau qui tombe du ciel, au feu qui réchauffe. Un monde percuté aussi par les guerres qui ont emporté les hommes et désespéré les femmes. Rentrez donc dans une maison d'un autre temps. Il n'y a pas si longtemps, sentir les odeurs, entendre les pas, les sons. Un moment de radio, ici, dans le voyage intérieur. Chaque pièce de cette maison abrite des histoires qui nous sont racontées par Jean-Guillaume, l'un des enfants de ce pays. Les odeurs, les goûts, les couleurs se rassemblent et vibrent un instant à nos oreilles. Ce chant du monde qui nous semble disparu témoigne aujourd'hui de son existence et ravive des mémoires anciennes. Poussez avec moi la porte de cette maison qui ont peuplé sa vie et celle de tant d'autres.

0: effacer le tic-tac de l'horloge. Il égrène le temps et de temps en temps on remonte le poids de l'horloge et le poids de ce qui l'a fait tourner, ce qui l'a fait sonner. J'ai toujours vu là, depuis que je suis tout petit, dans cette maison, dans cette pièce, dans cette salle à manger salon, de cette vieille maison. Et l'horloge, je crois qu'elle est très vieille. Je sais pas de quand elle date. Je sais pas depuis quand elle est là. C'est un peu comme la maison, il y a marqué sur la pierre au-dessus de l'entrée, 1798. Alors peut-être que la maison, elle date de cette époque-là, mais peut-être qu'elle est même plus vieille que ça encore. On est dans une vieille maison en Provence qui était la maison de tous mes ancêtres du côté de ma mère depuis très très longtemps. Je ne sais pas depuis quand on a fait la généalogie, il n'y a pas de limite de temps. Et les vieux du village, ils m'ont montré des choses d'un temps qui était il y a très très longtemps. J'ai vu des pierres polies dans la région, des pierres qui viennent de loin dans les Alpes, des pierres vertes, des ophiolites. J'ai vu des pommeaux d'épée du Moyen-Âge, des tuiles romaines. On dit même que Hannibal il serait passé par là, dans ces vallées. Oui, l'horloge, elle est peut-être moins vieille que tout ça, mais elle est quand même très vieille. Elle égrène le temps ici quand on vient en vacances, parce que c'est devenu une maison de vacances. On rallume l'horloge, on la remonte, et le temps reprend son cours comme si la vie dans la maison revenait. Alors que le reste du temps, c'est un peu éteint.
1: Oui. Mais on est où, dans quelle région?
0: Alors on est dans les Baronnies Provençales, mais je ne vais pas dire où c'est exactement. Pour garder, préserver l'anonymat du lieu, parce que c'est une région qui est assez touristique, mais pourtant il y a des endroits dans cette région un peu perdus, où on est un peu hors du temps, un peu hors du monde, où c'est calme, il y a juste le bruit des cigales, l'eau des rivières, le vent, quand il y a du vent fort qui souffle, puis le soleil d'été.
2: Merci Gérard.
3: C'est bon.
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0: bien.
1: Je pense qu'il va me chercher un peu dans tout ce truc et il va y aller là. Hein.
0: Bon, allez, je vais faire un peu.
2: C'est une vieille pièce qui a été refaite par mon grand-père que j'ai pas connu dans les années 70. Alors, elle a un look un peu mélangé de plein d'époques. Il y a des vieux meubles que lui-même il avait fait. Il y a un vieux rouet qui est accroché au mur, qui permet un rouet à pédale qui permettait de filer la laine. Ça, c'est un vieil objet un peu bizarre. On se demande ce que c'est quand les gens viennent. Ils disent, mais c'est quoi ça? Et bien, à une époque, les gens ici, ils avaient leurs moutons et ils filaient la laine. Et ils se faisaient des habits avec. Il y a aussi des vieux tableaux que j'aime beaucoup, dans un style un peu impressionniste, de quelqu'un de la famille, un aïeul qui les avait peints il y a longtemps, que je ne sais même pas d'où il était. Et il y en a un, c'est des petites barques avec des voiles accrochées à la berge. C'est même pas un port. Et c'est très joli. Et puis il y en a un autre, c'est une nature morte avec... un pichet en terre avec des poireaux, des oignons. Voilà, c'est tout simple. Et j'aime bien le style de ce peintre. Et comme il n'y a pas beaucoup de décoration, les tableaux ils prennent toute leur valeur. Parce que c'est aussi une maison de gens qui n'étaient pas très riches. On est dans des régions de montagne où la richesse c'était d'avoir quelques objets, des draps, quelques meubles. Et du coup, dans cette maison, tous les vieux objets sont gardés. Derrière toi, il y a aussi des vieilles lampes à huile dans lesquelles on mettait de l'huile. Alors ça doit être très vieux. Et c'est ce qui est accroché au-dessus du vieux téléphone. Cette maison, pendant longtemps, elle n'a pas eu le téléphone. Il y a une époque où il y avait une cabine publique. C'est-à-dire qu'on allait chez les gens, il y avait un compteur. Et tu payais en fonction du nombre d'unités qui étaient affichées. Il n'y avait même pas de cabine publique, c'était chez les gens le téléphone public. Et à un moment donné, il n'y avait plus de téléphone dans cette maison. Voilà, après, il y a des plantes séchées, il y a un vieux buffet en bois, dans lequel il y a la vaisselle, la nourriture.

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1: C'est une vieille chambre avec une fenêtre qui donne sur la vallée. Elle est petite cette chambre, mais elle est un peu dans son jus aussi. Il y a un tableau qu'une dame qui était passée avait fait, une aquarelle. Et puis surtout, il y a un truc bizarre ici. Pour ici, c'est le monde de la musique qui est venue. Il y a un piano. Alors moi, je ne sais pas jouer du piano, mais il y a un piano. Alors ceux qui savent en jouer, ils peuvent se mettre au piano. Dans une maison comme ça, c'est bizarre d'avoir des pianos. Parce que c'est une vieille chambre et elle a vu naître ma tante, ma mère, elles sont nées dans cette pièce. Et avant, il y avait une autre porte qui ouvrait dans la pièce principale. Et il y a des vieilles poutres. Elle est conservée, il n'y a pas de. Les murs sont peints, mais avec des craquelures. Il y a même ces vieilles façons d'allumer les lampes avec un cordon et on tire sur le cordon et ça allume la lampe. Voilà. Et quand j'étais enfant, ça me fascinait parce que ailleurs on a des interrupteurs. Et là, il y a un cordon pour allumer.
2: Un grenier, tu m'as dit.
1: Si, tu veux faire un grenier.
2: Bah, tu me.

0: On est dans le grenier sous les toits. C'est un peu la zone de stockage où les gens y mettaient leur, les choses dont ils avaient moins besoin. Donc aujourd'hui, avec des vieux meubles, des choses qu'on garde, qu'on stocke, qui n'ont pas trop de valeur, qui sont juste des trucs dont on a besoin de temps en temps. C'est une vieille maison, donc il y a encore les traces de cette vieille maison. Viens, je vais te montrer, il y a une vieille petite chambre. Encore toute petite. Alors voilà, elle est toute petite, de toit, de plafond, c'était à peine debout. Il y a une petite fenêtre, et le sol il est en tomettes. Puis là, c'est l'endroit où sont gardés les vieux habits. Il y a un lit d'appoint. Mais il y a beaucoup de gens ont dormi là, plein de générations. C'était une chambre qui servait, il n'y a pas de chauffage. De toute façon, dans cette maison, les chambres n'avaient pas de chauffage. Il y avait un poêle, un fourneau à bois, et c'est tout. Et là, c'est pareil, elle est conservée dans l'état de notre époque.
1: T'as la bonjour de pelle de vic et de tambour.
2: Et avant, ils vont bien ?
1: Oui, j'étais voir. Hein,
2: ah ouais, ouais, ouais, ouais.
1: Et j'arrive, je suis allé à ce tambour-car.
2: Ah ouais, d'accord. Et ils ont pas trop chaud là-haut ?
1: Ah, il fait plus froid qu'ici.
2: Et oui, on va t'enregistrer là, on va t'enregistrer là.
1: Hein ?
2: On va t'enregistrer là.
1: Moi, je ne suis pas d'ici, moi.
2: Non plus, non plus.
1: Moi, j'habite pas d'ici.
3: Pourquoi ? J'habitais dans l'Aveyron,
2: dans la Montmirail.
1: Je suis même pas à Saint-Denis.
2: Il habite à Montmirail, à Bonis, il habite.
1: Hein ?
2: Voilà, il habite à Montmirail.
1: Montmirail, c'est à combien de côté ?
2: Oui, côté, voilà. Côté Saint-Denis.
3: Merci, hein.
4: Et toi, tu ressembles, tu disais, quand tu es arrivé ici, ils t'ont reconnu comme l'arrière-grand-père et tu as une ressemblance.
0: Ah non, non, pas l'arrière-grand-père. Mon grand-père est mort dans les années 70 et moi, quand j'étais petit dans le village, il y avait plein de vieux paysans. Ils étaient tous très gentils avec moi, ces hommes et ces femmes, parce que j'étais le petit-fils de leur copain d'enfance avec qui ils avaient grandi, qui était mort quand lui, il avait 57 ans. Il était mort jeune. Et du coup, je pense qu'ils m'ont beaucoup apprécié parce que j'étais... Je devais lui ressembler à mon grand-père. Tu vois, je devais avoir des mimiques, des traits, et puis il savait qui j'étais. Et ça devait les toucher de voir que la vie avait continué, qu'il avait un petit garçon, et puis j'étais un peu leur petit-fils, ou leur petit, pour ces hommes et ces femmes, qui venaient de notre époque. Hein. Ils avaient fait 14-18, certains, d'autres avaient fait 39-40 en résistant. Ils venaient de notre époque, de notre monde. Voilà. Et quand il me voyait prendre un vieux vélo, il disait « Ah, mais ça, c'était le vélo de tel berger, de telle époque. Voilà. » Mais moi, je ne me rendais pas compte de tout ça. Je vais vous emmener dans un endroit encore plus improbable.
5: Assis sur une roche, blanche et lisse, je deviens comme un abricot qui mûrit et se gorge de soleil. Dans l'air brûlant, je déguste la fraîcheur de l'eau qui s'écoule entre les rochers, tourbillonnante et vibrante. Son bruit me saoule. Les sons stridents et aigus des cigales créent en moi une ivresse douce et suave. À côté de moi, des roches calcaires sont des muses douces et brûlantes, corps de femme, ronde, lascive et aimante. Plus haut, des falaises abruptes et verticales dessinent une cathédrale dont la voûte céleste, d'un bleu azur, me nourrit de sa pure clarté. Ce moment dans la rivière me remplit de félicité. Je me sens vivant, je sens tout mon être vibrer de vie. Le passé entre mes cellules, comme par jeu, je le sens. Ce sont à bord ces roches calcaires. Elles se dressent autour de moi, en majesté. Ces falaises sont des murailles géologiques. Elles me regardent et se rient de moi. Minuscule bonhomme, que suis-je face à leur immense grandeur ? Un vermisseau ? Rien. Elles sont mon décor. Elles me narguent. Elles sont si vieilles que ma vie d'homme n'est qu'un minuscule instant de leur éternité. Les couches de calcaire et de marne ont été ondulées dans tous les sens, on dirait des vagues. La roche semble souple tant qu'elle est plissée. Pourtant, le calcaire est dur.

0: La maison aussi, c'est un peu comme un personnage. Hein. Elle porte plein d'histoires. On le voit avec les vieux objets, les vieux paniers. Et là, c'est vraiment encore une drôle de pièce qui n'a pas été du tout nettoyée, enlevée. Voilà. C'est une vieille porte avec une vieille serrure. C'est des endroits qu'on ne trouve plus trop. Là, tout est vieux, usé, et c'est un vieux pigeonnier. On a juste fermé la mini vitre pour pas que les pigeons nous rentrent, parce que ça se gère plus aujourd'hui. Mais c'est un endroit où les gens, c'était une réserve de nourriture, les pigeons. Donc ils leur amenaient éventuellement du grain, et puis eux, ils venaient en attraper un ou deux de temps en temps. Moi, je me rappelle, il y en avait des pigeons, ma grand-mère, elle avait fait du pigeon. C'était bon. Voilà. Et aujourd'hui, les pigeons, on les voit dans les villes, on les veut pas, mais autrefois, les gens, ils étaient contents, et dans les fermes, il y avait des pigeonniers. Donc là, ils s'étaient fait un pigeonnier. Il y a une très jolie fenêtre, parce qu'elle est dans de la pierre taillée, avec des ronds et des formes comme des portes, des petites portes. Enfin, ça fait comme une mosaïque, ou comme un vitrail. Voilà, et dehors, on voit la vallée, on voit les tilleuls, on voit les peupliers, voilà, le vert.
1: Est-ce que ta grand-mère, elle mangeait d'autres oiseaux que des pigeons?
0: Oui, ils avaient des poulets, des dindons.
1: Ah oui.
0: Ouais. Mais moi, j'ai pas connu. La ferme était arrêtée, moi. C'est ma mère qui me raconte ça. Moi, j'ai connu une ferme à l'arrêt. Quand je suis né, il n'y avait plus rien. Ils étaient en autonomie. Ah, et puis ici, encore un vieux... Un vieux...
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0: Romeo.
1: Ah, dans ce grenier, on pouvait faire sécher l'huile parce que c'était une récolte abondante ici. Donc sous les toits, il faisait bien chaud, c'est bien aéré, c'était ventilé, et avec les tuiles romaines, il faisait sécher du tilleul, qui était un des revenus des gens de ces baronnies provençales. Ils avaient besoin de trouver des revenus dans plein d'activités, la lavande, l'élevage, ils étaient autonomes, ils cultivaient leur blé ou leur petit épeautre. Et les maisons étaient des unités, des réserves pour avoir assez à manger. Il fallait tout garder, quoi, tout pouvoir consommer sur place, garder, stocker. Le cochon. C'est pour ça que plus loin, il y avait des pétrins, ils faisaient leur pain. Mais c'est banal, hein, ce que je dis. C'était la plupart des fermes vivaient en autarcie, comme ça, avec un peu d'entraide avec les voisins.
2: Et ça, c'est quoi, Là,
1: ça. Ah, ça, c'est ça servait à ramasser le tilleul. C'est un sac en jute avec un arceau rond et une ficelle. Et tu l'accroches parce que tu montes pour ramasser le tilleul, tu montes dans des échelles. Et les hommes taillent les branches. Les branches sont ramassées en bas par les enfants et les vieux qui montent pas. Et ceux qui sont encore en forme montent dans l'échelle et ont cette saquette, là, cette espèce de tube en toile dans lequel on mettait le tilleul. Voilà. Et particule ramasser le tilleul. T'es au milieu des insectes et dans la douceur et le sucré du tilleul. Et tu ramasses, donc il y a une technique pour ramasser vite. Mais aujourd'hui, bon, c'est devenu folklorique. Mais à l'époque, c'était leur revenu. Donc après, ils faisaient sécher ici. Donc bah, la plupart des outils qui ont été utilisés dans cette ferme, ils ont été gardés. Là, moi, je vais des fois ramasser la lavande sauvage. J'ai encore la saquette et la faucille qui étaient utilisées par au moins mon grand-père, si ce n'est toute la famille. Mais j'y vais avec plus de plaisir et de moins la fatigue et la pression que eux, parce que c'était il y avait un besoin de rendement. Il fallait c'était leur survie alimentaire qui était là, leur survie physique.

Ici, les traces des premiers hommes existent, enfouies dans la terre et dans les champs. La fille d'un vieux paysan m'a montré des pierres polies, des roches vertes. Elles viennent de la nuit des temps, d'une époque que mon esprit a du mal à appréhender. Elle le relie à des vaillants humains qui ont survécu grâce à elle et à leur polissage, en chassant des animaux, en se protégeant de prédateurs ou d'autres tribus. Ces pierres sont des ophiolites, des roches métamorphiques. Elles viennent des Alpes. Elles racontent des mondes oubliés, surtout que les hommes voyagent et échangent depuis longtemps. Comme dans de nombreux villages européens, la photographie arrive dans le début du XXe siècle. Ces photos, en noir et blanc, où la pose est de mise, nourrissent l'imaginaire pour mieux appréhender la vie d'avant. On y voit la marmaille, nombreuse, des enfants à l'école, en blouse. On y voit des gens bien habillés pour l'occasion. On devine le reste. Les conditions matérielles sont précaires. Les familles vivent nombreuses dans de petits espaces. Les enfants ont certainement cette joie qui se fout et se réjouit de tout. Les maladies tuent beaucoup et ceux qui survivent sont solides. Les plaisirs de la vie compensent la peur d'une mauvaise récolte. On aime danser lors des fêtes. On apprécie les veillées pour casser les noix où l'on parle. Les repas des baptêmes, des communions ou des mariages sont des occasions de faire bombance. La vie, c'est aussi dehors, dans le plaisir de sentir l'air, le vent, la pluie, la neige, les arbres, les plantes, le sol et les roches. Et au milieu de tout cela, c'est aussi la volupté de s'aimer et de sentir son cœur battre pour l'autre. Son mari ou sa femme, quand la rencontre se passe bien, pour ses enfants, pour sa famille et pour ses amis.

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1: Aussi une armoire à grillage qui est faite de briques et de broc, mais qui servait à stocker la nourriture, à garder les fromages, à les faire sécher, à les protéger des mouches. Le frigo est une invention tardive. Il arrive dans les années 60. Donc il y a même le vieux frigo dans une pièce qui a été gardé, qui sert encore de temps en temps. C'est voilà. Les objets ici, ils avaient beaucoup de valeur, il y en avait peu, on est très loin dans la montagne, donc la plupart des gens gardaient les choses jusqu'au bout de l'usure de ce qui pouvait être possible. Donc les ressources étaient rares. Là, par exemple, ça, c'est une table à casser les noix. Elle est avec une planche, il y a un trou au milieu. Et donc ça, j'ai pas vu, hein, mais ma mère me dit que son grand-père s'asseyait, donc un vieux monsieur, hein, qui avait fait 14-18, et puis avec un marteau, il cassait les noix, il les faisait tomber dans le trou, dans un panier. Et ensuite, le soir, à la veillée, les gens venaient et décortiquaient les noix. Il n'y avait pas la télé. Et les gens se retrouvaient, discutaient le soir, ils s'invitaient les uns les autres, de ferme à ferme. Parfois, ils allaient dans le village d'à côté, ils passaient un col. Et ça, c'est une table à casser les noix. Donc, il y a plein de vieux objets, mais il y a plein de vieilles fermes comme ça. On va retrouver des vieux objets qui sont tout vermoulus. Il y a des crocs, enfin des trucs, des chaînes qui s'attachent au-dessus du poil, tu vois, là, les chaînes. Il y a encore des trucs pour les chevaux qui sont tout abîmés, les licols, je sais pas, je connais pas tous les noms. Il y a des lampes, des sacoches, enfin des trucs qui n'ont qu'une valeur mémorielle aujourd'hui, qui racontent une autre époque. L'endroit où on le trouvera le mieux, c'est quand on lit Giono. Si tu veux lire Giono, un extrait de Regain. Voilà, ou de l'homme qui plantait des arbres, tu vas sentir l'ambiance de ces régions de Provence, qui vivaient avec 3 tonnes de chèvres et un bout de pain, quoi, et de l'ail, et un peu d'huile, d'olive.
2: Et quand est-ce que

0: village vont construire des réservoirs, tous les tuyaux, ils vont creuser des tranchées. C'est souvent les gens du village qui le font eux-mêmes. Voilà. Mais ça, c'est pas... Moi, je suis arrivé, l'eau, elle était là depuis une vingtaine d'années quand je suis né. Mais c'est quelque chose d'assez récent. Donc, il y a des fontaines dans les villages qui sont récentes. Avant, c'était des captages, et puis ça arrivait dans un tronc, un truc. Et les villages sont installés là où il y a des sources, à proximité des sources. Donc, on est plutôt... Et dès qu'il y a des fermes isolées, il y a toujours une source. Et des maisons avec des sources dans la montagne qui permettaient d'avoir du bétail et de vivre. L'eau, c'est la source de vie ici.
1: Du coup, vous voyez la maison. C'est un objet en soi, hein, cette maison.

Dans les baronnies, l'eau est précieuse. Pour preuve, les petits canaux qui captent l'eau des rivières, entretenus de manière collective, ils permettent d'arroser les champs et offrent une abondance pour les récoltes, en particulier le foin, les vergers ou les légumes. Beaucoup ont été abandonnés, tout comme l'ont été les moulins. Enfant, j'ai le souvenir des gazouillis, d'un petit canal qui coulait sous la maison. Ces systèmes de captage et de redistribution de l'eau demandent une organisation collective et coopérative assez élaborée. Il a fallu décider du tracé des canaux, puis de leur mise en œuvre avec des outils rudimentaires, des pioches et des houes. Mon grand-père et ceux de sa génération savaient cultiver le blé sans pétrole. Il labourait avec un cheval, savait moissonner à la faux et battre le blé sur l'air. Il y a belle lurette que tout ça est oublié. Les machines ont tout remplacé. J'imagine combien les premiers tracteurs ont été une source de soulagement, plus pratique et plus simple d'utilisation qu'un cheval.

0: ça c'est une belle porte parce que c'était la porte d'entrée. La vraie porte d'entrée.
1: Et après, elle fait quoi ?
0: Si on se posait ailleurs, ils l'ont pas remis, ils l'ont mis là. Donc t'as une porte d'entrée dans un. Ouais,
1: vous me suivez ? Je vous emmène ailleurs. Je vais vous donner deux autres endroits. Ça, c'est juste pour que vous puissiez voir à quoi ça ressemble.
0: Ça, c'est pas pour l'émission, c'est pour vous. Là, ça, c'est une des deux autres chambres.
1: La chambre de mes parents.
0: On va aller visiter la cave et on y entre par, la porte, par une porte. C'est une vieille cave. Sous la maison, voilà, on y va.

Voilà, on est dans la cave. C'est une cave qui dans son vieux jus, il y avait plein de vieilles de bouteilles parce qu'on faisait son vin, il y avait des tonneaux. Puis il y a l'odeur de l'humidité parce qu'on est à flanc de montagne. Donc on descend contre la roche, contre la marne, et puis il y a plu il n'y a pas longtemps, donc l'eau elle a coulé au fond de la cave. Donc on sent l'humidité, la fraîcheur. Et c'est là où ils stockaient leur nourriture. Il y a un panier, il y a une armoire à grillager dans le mur. Il y a des vieilles bouteilles de vin. Voilà. Puis c'est resté dans son état avec ses vieux tonneaux, ses vieux bidons. Tout ce qui servait aux gens à l'époque aussi, ils devaient avoir de l'alcool. Voilà.

0: c'est ce dont tu se servais pour vivre. C'est rester dans l'état. Et c'est une cave voûtée. Dans cette région, ils avaient des caves voûtées. Ce qui leur permettait de gagner de la place et d'être contre la Marne, ils avaient creusé, et d'avoir la maison de plein pied au-dessus.
1: C'est quoi la Marne ?
0: La Marne, c'est de la roche calcaire, marno-argileuse et calcaire, qui est typique des régions des Préalpes. Il y a des zones calcaires, et puis dessous, il y a des ornes, un mélange d'argile et de calcaire. On appelle ça de la Marne. Voilà. Qui doit venir de la région du nord de la France, la Marne.
2: Plein de toiles d'araignée partout, la poussière.
3: Que faire de cet héritage, de ces mémoires ? Comment se souvenir de ces humains paysans qui ont été remplacés par des machines ? Sont-ils si loin de nous, de ce que nous sommes aujourd'hui ? Nous qui, pour la plupart, avons glissé dans le confort d'une existence sans notion de survie, nous avons peut-être perdu les liens qui attachaient ces personnes à la nature et aux éléments. Pourtant, la nature est là, sous nos yeux, et ce monde façonné par les ancêtres chante à nos cœurs les histoires du passé. C'était le chant du monde, dans le voyage intérieur. Portez-vous bien. Bye.

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3: 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Salut und hallo. Ihr hört gerade Radio Grésivaudan auf der 89, der 87,8 oder der 92,4 in Crolles, Frankreich. Oder ihr hört uns im Widerhall auf Radio Korax auf der 95,9. Ihr könnt diese Sendung aber auch im Livestream hören oder ihr könnt sie nachhören.
10: Vous vous demandez ce que vous êtes en train d'écouter? Pas de panique, nous allons tâcher de tout vous expliquer.
11: Nous sommes Cola et Max, nous sommes tous les deux en volontariat de service civique à Radio Grésivaudan près de Grenoble et nous allons vous raconter l'histoire d'une jolie rencontre, complètement inattendue, mais qui nous a montré que les valeurs des radios associatives dépassaient nos frontières.
10: Du 19 au 23 janvier 2026, des membres de Radio Korax, une radio communautaire allemande située à Halle, ont rendu visite à l'équipe de Radio Grésivaudan. Habitué à explorer l'univers des radios libres en Europe, Radio Korax a cette fois-ci choisi la France, et en particulier le bassin grenoblois, pour leurs aventures radiophoniques hors les murs.
11: Grenoble était d'autant plus une destination de choix, puisque la ville est jumelée avec Halle an der Saale, en Saxe-Anhalt, la ville originaire de Radio Korax. Et cette semaine de janvier n'est pas un hasard non plus, car le 22 janvier précisément est la journée franco-allemande, qui célèbre l'anniversaire du traité de l'Elysée en 1963, ainsi que l'amitié entre nos deux pays.
10: C'est donc à cette occasion que 8 personnes impliquées à Radio Korax sont venues dans les studios de Radio Grésivaudan dans l'objectif de partager nos expériences respectives du monde de la radio libre.
11: De cette rencontre est née une émission bilingue réalisée en direct lors de leur visite, mais aussi et surtout des liens forts qui se seront manifestés un peu plus tard dans l'année.
10: Car oui, les voyages se font dans les deux sens, mais on ne vous en dit pas plus. Restez jusqu'au bout de cette émission pour connaître la suite.

0: Mais avant ça, on vous propose d'écouter quelques extraits de l'émission commune que nous avions produite en direct de nos studios le 22 janvier 2026.
1: Deux jours ont été nécessaires pour construire cette émission qui s'annonçait dense et surtout complexe à réaliser.
0: Car oui, le défi principal était la barrière de la langue, que ce soit pour communiquer entre nous ou avec nos auditeurs français et allemands. Les séances de rédaction ont donc mis durement à l'épreuve nos capacités d'anglais et nos rares bases d'allemand, mais grâce à un apport important en Galette des Rois, tout s'est finalement bien passé. Et en plus, ils ont adoré ça.
1: Voici donc quelques temps forts de cette émission passionnante où les visions de nos paysages radiophoniques se sont croisées, tant sur le plan culturel que politique.
0: Anna, peux-tu nous présenter Radio Korax dans son fonctionnement, sa structure, ses bénévoles, etc.
2: Ja, das mache ich natürlich sehr gerne. Radio Korax,
3: Radio Korax, c'est une radio en Allemagne, on dit une radio libre qu'on puisse entendre à Halle. Radio Korax, pour la première fois, est allée sur FM au 1er juillet 2000 à Halle et aux alentours. Halle, c'est une petite ville qui est située à peu près 150 km au sud de Berlin, directement à côté de Leipzig. Et si on a envie d'entendre Halle, Radio Korax, on peut mettre la 95.9.
0: Est-ce qu'il y a une thématique précise à l'antenne ou c'est comme Radio Grésivaudan, plein de sujets différents qui sont abordés?
2: Ja, ich würde auch sagen, dass es sehr viele unterschiedliche Themen gibt.
3: Ouais, bah, nous aussi, comme vous, bien sûr, on touche à beaucoup de différentes thématiques. On a plus que 160 émissions qui sont en live ou qui sont à la radio régulièrement. Et on représente 11 langues dans ces 160 émissions.
2: Bezüge und was alles geben kann.
3: Donc nous aussi on aimerait bien savoir des choses sur Radio Grésivaudan et on est là avec Céline. Céline, elle est co-coordinatrice de Radio Grésivaudan et peut-être Céline, tu peux nous raconter comment c'est genre les journées à Radio Grésivaudan, vous faites quoi?

0: Comment elle a été fondée? C'était qui? Pourquoi? Pourquoi il y a eu cette radio?
1: Ce pourquoi est très important. On en reparlera dans la deuxième partie. Mais en gros, en France, il y a eu l'élection d'un certain François Mitterrand qui a permis la libération des ondes. C'est comme ça qu'on appelle cet événement en France et qui a permis de passer toutes les radios qui étaient des radios pirates au statut de radio associative, de leur donner une reconnaissance, de leur redonner une place légitime sur la bande FM. Et du coup, nous, sur le territoire, il y avait une vraie volonté citoyenne de s'exprimer. Et du coup, tout de suite, les bénévoles de cette époque ont franchi le cap, ont tout de suite saisi l'opportunité de constituer cette radio, Radio Grésivaudan, pour qu'elle ait une vraie existence et qu'elle puisse perdurer le plus longtemps possible.
2: Léna, est-ce que tu peux nous donner des premiers éléments sur comment est-ce que les radios associatives sont structurées en Allemagne? Est-ce qu'il y a une fédération des radios associatives en Allemagne?
0: Je vais vous parler des radios en disant en allemand libre en Allemagne. La radio libre sont des radios qui ne sont pas commerciales, qui sont indépendantes et qui sont ouvertes à tous et à toutes et qui ne sont pas professionnelles et qui sont aussi un projet social et pas un produit.
3: Zu dem Verein weiß ich gerade gar nicht, aber irgendwie ganz grob zur Struktur auf jeden Fall.
0: Je peux te répondre surtout sur la structure des radios ou radio libre ou radio locale non commerciale, quand c'est le nom officiel en Allemagne. Et parce qu'en Allemagne, la situation est telle que les droits des médias ou le plan de médias est décidé dans tous les départements, parce que c'est un droit qui est que décidé de département par département, comme on est un pays fédéral. Donc c'est pas, on n'a pas un droit pour les médias qui est là pour toute l'Allemagne, mais pour les différents départements, ce qui fait qu'il y a des départements où les droits ou les subventions pour les radios libres sont très forts. Il y a beaucoup de subventions, mais il y a aussi des départements où il n'y en a presque pas du tout. Et on a des institutions médiatiques, par exemple chez nous, là où on vient, à Sachsen-Anhalt, il y a l'institution qui est là pour la compétence médiatique et qui nous soutient et qui fait des workshops où on peut apprendre comment utiliser les micros et faire la radio.
2: Oui, c'est vrai qu'en France, ça, c'est un petit peu plus unifié, mais on dépend quand même des subventions de la part des régions notamment. Mais est-ce que tu peux nous donner... je vois qu'on me fait... Non.
4: La région, non.
2: Ça dépend aussi alors des régions.
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2: Je vais laisser Clay et Alyosha présenter où est-ce qu'ils ont été ce matin, parce que effectivement ce matin il y a eu une rencontre entre les maires de Grenoble et de Halle, parce que oui, Grenoble et Halle sont jumelés. Et qu'est-ce que ça vous a fait de voir les deux parties allemands et français se rencontrer lors de cet événement?
9: Ja, beide VertreterInnen der Städte haben eben die...
0: Oui, et donc il y avait ces deux représentants qui soulignaient la bonne amitié ou bien la volonté de la bonne amitié entre la France et l'Allemagne, et qui a débuté en 1963 et qui se lie dans le contrat qu'on a pris de la bonne amitié entre ces deux pays et de ces deux villes. Et le maire, M. Piollet, répété que cette amitié, que c'est des bonnes volontés, que surtout dans cette phase géopolitiquement pas trop stable, c'est important de fêter l'amitié.
9: Die Bedeutung von Freundschaft gerade in den aktuellen geopolitischen Anspannungen und in der Lage in Europa.
10: Und ist das ein Thema, was eher bedrückt, aber die Stimmung vor Ort

0: Ort war eigentlich sehr, sehr schön, also sehr viel.
1: Oui, le maire, M. Piollet de Grenoble, a plutôt parlé de la situation géopolitique. Le maire de Halle, il parlait plutôt de l'importance de l'innovation technique et aussi les liens et la similarité entre Grenoble et Halle, parce que Halle aussi, comme Grenoble, c'est une ville qui a une université et qui a beaucoup, ou qui aimerait bien avoir beaucoup plus d'innovation dans la technologie.
0: Im Kontext der Martin-Luther-Universität ist und eben in dem Kontext auch so einfach diese Freundschaft auch als Weg vorwärts, wie es weitergeht.
2: Mais là, c'est bien joli. On parle de politique globale entre nos deux pays, de l'amitié, on célèbre, on est content. Mais je crois que de manière un petit peu plus ciblée, un petit peu plus locale, les choses ne sont pas tout aussi roses. Parce que j'ai cru comprendre donc qu'en Allemagne, il y avait une croissance des attaques politiques envers les radios associatives. Qu'en est-il à Halle, à Radio Corax? Est-ce que vous subissez des attaques de la part de certains groupes politiques?
0: Ich würde da einmal so auf einen Aspekt eingehen.
1: Donc, le premier, Alyosha a dit que oui, bien sûr, même s'il y a ces groupes de l'amitié franco-allemande qui sont très contents qu'on est là et qui célèbrent l'amitié, bien sûr, on est aussi visé par des attaques, surtout de la droite en Allemagne, et Corax aussi. Et donc, par exemple, Radio Corax, surtout, est attaqué sur Internet, par exemple, dans des commentaires. Il y a beaucoup de gens qui écrivent des choses avec beaucoup de haine et très haineux, et remettent en question l'existence de ces radios associatives, mais aussi, surtout, de Radio Corax à Halle. Et à côté de tout ça, il y a aussi un parti politique qui s'appelle la AfD, qui est assez fort en ce moment et qui dépose beaucoup de demandes dans le Parlement. Comment est-ce que, par exemple, notre radio, elle est financée? Qui est-ce qui travaille? Donc, elle veut savoir les noms. Et qui agit clairement contre la liberté d'expression? Parce que, par exemple, elle nous dit que ce que nous, on fait, c'est pas sous la liberté d'expression, parce que tout ce qu'on fait, c'est juste être toujours contre tout. Donc, on est contre les choses et ça fait pas part de la liberté d'expression. Et en fait, l'idéologie est que la AfD, elle est contre tout ce qui soutient pas son idéologie. Et ceux qui pensent, elle est contre nous parce que nous, on pense que c'est pas vrai et c'est pas bien ce qu'elle fait. Et donc, elle nous attaque. Et même si nous, tout ce qu'on fait, c'est on répète qu'on est ouvert et on essaye de reproduire des valeurs démocratiques pour faire part à notre radio et pour s'expressionner chez nous.
0: Ganz normalen Verständnis von wie Öffentlichkeit funktioniert und wie eine demokratische Öffentlichkeit funktioniert oder eine emanzipatorische.
3: Und da würde mich
1: j'aimerais bien poser une question à Radio Grésy-Vaudan. C'est quoi le rôle des radios associatives aussi envers le mouvement de la droite politique?
3: Von diesem politischen Rechtsruck, über den wir gerade gesprochen haben.
4: Comme en Allemagne, on observe une droitisation aussi de notre paysage politique. C'est une réalité. Nous, on a des élections qui vont arriver. Alors là, il va y avoir un premier coup, ça va être les municipales. Mais la prochaine grosse marche, ça va être les présidentielles en 2027. Et effectivement, on a quelque chose qui se dessine et qui s'oriente à l'opposé des valeurs qu'on défend. Par exemple, nous, en tant que radio associative, chez nous, à Radio Grésy-Vaudan, on est très engagés contre les discriminations. On lutte contre les discriminations même. On est tourné vers l'écologie, vers la culture pour tous et par tous. Et du coup, effectivement, ces valeurs ne rentrent pas forcément dans les lignes politiques de l'extrême droite. Mais on garde quand même ce rôle, pour moi, à mon sens, qui est fondamental, d'apporter aussi des informations en ce sens-là, mais aussi d'agir sur le territoire en faisant, par exemple, des ateliers radiophoniques, en proposant de l'éducation aux médias et à l'information auprès de scolaires, de jeunes, mais pas que. Tout ça témoigne qu'en fait, on a vraiment une volonté de continuer à faire vivre la démocratie, de donner la parole aux citoyens, et bien sûr de faire en sorte qu'il y ait encore un vivre ensemble de qualité sur notre territoire. Et c'est ça le rôle des radios associatives. Moi, je pense que globalement, les radios associatives, elles ont un instinct de survie redoutable. On a fait face dans notre histoire à énormément de crises, d'attaques en tout genre. Et bien sûr qu'aujourd'hui encore, on va relever le défi parce que non seulement on est nécessaire, mais en plus, on a cette rage, en fait, de faire vivre nos valeurs, quoi.
2: Là, moi, je voulais aborder un autre aspect des radios associatives, la place des personnes issues de l'immigration à l'intérieur de ces radios et aussi la place peut-être plus large des migrants, en fait, entre la France et l'Allemagne. Pour ça, je vais passer à l'anglais. Donc peut-être, Julie, je te demanderai juste de traduire en français pour nos éditeurs et auditrices, mais je laisserai Anastasia répondre en anglais.
5: Anastasia fait part de Common Voices. Common Voices, c'est la rédaction multilinguistique et aussi la rédaction des migrants à Radio Corax. Les thèmes de migration, d'immigration, c'est une grande part aussi des thèmes abordés dans les radios associatives. Et Anastasia, toi, tu viens de l'Ukraine. Et la question, c'est quoi les différences entre les espaces pour les migrants à Halle et à Grenoble?
6: I cannot speak that much of Grenoble, so these are like two like migrant places that I found in these few days, but I can say a little bit more about Halle. So in Halle, we have a Passage 13.
5: Halle, par exemple, il y a la Passage 13. C'est un endroit où qui est associatif, qui est dans un quartier plutôt populaire où il y a beaucoup de migrants qui habitent. Elle disait que les Allemands là-bas, ils n'aiment pas trop habiter. C'est plutôt un quartier pour les migrants. Et là-bas, on peut faire plein de choses. Il y a des cours de danse, on peut faire du sport, beaucoup d'ateliers. Et ce qu'elle adore dans cet espace, c'est que l'organisation, les gens qui travaillent là-bas, c'est vraiment genre moitié-moitié des Allemands et des migrants. Et donc, ils travaillent très bien ensemble et elle adore ça. Après, il y a un autre petit endroit et ça s'appelle Welcome Treff, donc le lieu où de bienvenue. Et c'est un petit bureau. Et là-bas, il y a les migrants qui peuvent venir et qui peuvent avoir de l'aide avec la bureaucratie. Et puis, il y a Radio Corax avec Common Voices.
6: And then there is, of course, my beloved Radio Corax and Common Voices. Common Voices is one of the...
5: Donc, Common Voices, c'est une des rédactions de Radio Corax. Elle a été créée en 2016 par un groupe de réfugiés qui est arrivé en Allemagne. Et c'est beaucoup plus qu'une rédaction et c'est beaucoup plus que la radio. Parce que c'est un espace, c'est un endroit où les gens nous entendent, ils nous donnent une voix, où on est respecté. Tous les jeudis, vous pouvez nous écouter, là en ce moment par exemple, de 15h à 17h.
2: Thank you very much, Anastasia, merci beaucoup.
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9: Et donc, comme c'est déjà dit, maintenant, on va se rapprocher plutôt vers la culture, donc, parce que maintenant, on va mener, suivre un peu une recherche que Anna et Julie, et aussi Hervé, je pense, ont menée, parce que Anna et Julie, quand on était en tour en direction de Grenoble, vous avez eu l'idée de faire la recherche d'une punk band qui était perdue, qui était un peu perdue, qui n'existait plus tôt l'art. Et vous avez pensé, vous mettiez à l'idée de le trouver. Et comment c'est arrivé?
6: Ok, also,
9: alors, c'était quand on a entendu qu'on va faire un voyage à Grenoble, on a dû penser à notre groupe de musique préféré, Tolar, et que ça fait déjà un peu de temps qu'on n'a rien entendu d'eux, et donc on a dû apprendre qu'ils se sont dissolus. Et donc on a pensé que quoi mieux faire que le demander pourquoi on doit rester si triste et on ne peut plus entendre quelque chose d'eux, pourquoi ils ne font plus la musique. Donc c'était notre but, c'était de le demander en direct.
5: Peut-être je peux... On peut passer la parole à Hervé, parce que c'était une des premières stations ici à la radio. Also genau, vielleicht, um darauf zu antworten, können wir ja Hervé kurz sprechen lassen, weil mit dem haben wir nämlich gesprochen. Es war eine unserer ersten Stationen auf der Suche nach Tolar.
10: Oui, ben, en tout cas, merci pour cette petite quête que vous m'avez fait mener, parce que c'était assez sympa. Puis savoir que, franchement, savoir que Tolar, un groupe qui était quand même assez underground, même sur Grenoble, est un des groupes préférés d'une radio allemande, je trouve ça absolument génial. En fait, Tolar, vous m'avez expliqué que vous vouliez avoir des nouvelles de ce groupe. Vous me l'avez fait écouter sur le téléphone et je dis je connais ça, j'ai déjà entendu. Et en fait, je me suis rendu compte que c'était un groupe qu'on diffusait à l'antenne. Et en fait, en cherchant un peu, j'ai vu qu'en fait, il était produit par Tainia Solum. Alors Tainia Solum, c'était en fait un petit label lui aussi assez underground qui produisait des groupes punk pour la plupart, ou en tout cas des groupes en recherche musicale. Et qui avait la particularité de fabriquer lui-même ses pochettes de disques. Et donc, en fait, c'est comme ça que j'ai pu, en fait, je me suis dit, mais en fait, pour la petite histoire de Radio Grévousan, après, vraiment, j'arrête de parler parce qu'il faut, ou en tout cas, il faut m'arrêter. On a eu une technicienne, en fait, qui s'appelle Glenn et que je salue, qui a travaillé chez nous pendant un petit moment et qui, dans un troc, comme on sait le faire dans les radios associatives, on lui a échangé un radiocassette. Un vieux radiocassette contre quelques disques de la production Tainia Solum. Et donc, en fait, pour vraiment terminer ce que j'ai à dire, après je vous passe la parole, et au nom de l'amitié franco-allemande, Hanna, ich habe ein Geschenk für dich.
9: Also vielleicht damit auch alle, die auf Deutsch zuhören.
3: Schön. Das ist so schön.
11: Hier wurde gerade eine CD über den Tisch gereicht.
6: Vielen
11: CD, de Tolar, Erwin nous a offert.
6: Das ist so schön.
11: Wow.
6: Und er hat uns ja auch erzählt. Das
11: ist im Hintergrund.
9: Ja, ich übersetze vielleicht nochmal kurz, um auch alle mit uns...
5: Eine CD, eine CD. Aber vielleicht können wir ja trotzdem kurz sagen, wie wir nach Tolar gesucht haben. Pour raconter comment on a trouvé Tolar.
6: Ja, genau. Also angefangen hat es natürlich in Deutschland, haben wir schon eine E-Mail an die...
9: Tout a commencé déjà à Halle, quand on a essayé d'écrire un mail à Tolar, avec leur mail qui sur leur compte de Bandcamp, mais rien s'est passé. On n'a jamais eu une réponse, et maintenant on sait aussi pourquoi, parce que cette mail n'est jamais regardée, ou presque que tout le 3 ans. Donc, c'était très bien qu'on ait déjà eu de premières infos, quand on était ici à Radio Grévousan pour la première fois. Et donc, le soir même, on était dans une bar, c'était vraiment très dur parce qu'on était obligé de boire un verre. Et on a demandé aux gens d'alentour de la bar s'ils connaissent Tolar. Et donc on a déjà eu un premier conseil de nous adresser dans une autre bar à une mec qui a joué dans un groupe de musique avec des gens de Tolar. Et on pense que peut-être il avait déjà le contact, mais il ne voulait pas nous donner. Et donc notre petite enquête a dû mener encore.
5: Mal in einer Band gespielt, die mal mit Tolar gespielt hat. Und der, hatten wir das Gefühl, hatte eigentlich den Kontakt zu Tolar, aber wollte ihn uns nicht geben.
6: Genau, damit wollten wir uns natürlich nicht zufrieden geben und haben vor allem Julie.
9: Et donc, on n'était pas satisfaite par ces discussions-là avec ces mecs. Et donc, on a encore mené notre recherche, surtout Julie, qui s'est créé une fake compte de Facebook. Rest in peace Facebook. Ici, c'est encore utilisé. En Allemagne, on n'utilise plus. Mais sur Facebook, on a trouvé le compte de Jocelyne, une de mecs de ce groupe, qui a fait un post pour une locale autogérée, donc pour une centre autogéré, et donc on y est allé.
5: Comme, und zwar le local autogéré, wo wir dann gestern hingegangen sind.
6: Und dort waren wir dann. Und durften
9: alors, on y est allé. Et malheureusement, on n'a pas eu le droit d'enregistrer dans ce local. Mais par contre, on a appris que le mec derrière là-bas est assez un ami de Jocelyn. Et donc, on a eu son numéro. On l'a appelé, mais pas le journée. Mais il a rappelé le mec du bar. Et donc, quand on était en train de faire un entretien avec quelqu'un complètement différent devant le bar, sur une concert impressionnante de Tollard, c'était le moment et Jocelyn est venu et on était hyper contents.
12: Wir konnten mit ihm sprechen.
3: Wir waren so nervös.
12: Und dann haben wir ein Interview gemacht.
9: Et donc on a fait une entretien avec lui et c'était vraiment génial et on va faire un petit montage sonore avec tout ça que on va mettre sur la page de Radio Courax. Donc malheureusement on a cet entretien mais malheureusement il va pas se réunir. Donc c'était vraiment la fin de cette quête, c'était vraiment très très triste et plus la soirée s'est écoulée, si on était plus bourré, mais par contre c'est devenu plus triste et oui, il y aura pas une réunion. Unification.
2: Waouh, merci beaucoup pour ce récit. On a vraiment hâte d'écouter ça. Est-ce que vous pouvez nous dire où est-ce qu'on pourra retrouver le podcast ?
12: Sur radiocorax.de.
2: Très bien. Voilà, chers auditeurs et auditrices, on arrive à la fin de ces deux heures de live très très spéciales sur Radio Grésivaudan. Merci beaucoup à vous toutes et tous qui nous ont écoutés. Je vais remercier toutes les personnes qui sont intervenues pendant ces deux heures. Du côté de Radio Corax, donc de Hall, nous avons eu Anastasia, Clay, Alyosha, Hannah et Lena. Du côté de Radio Grésivaudan, il s'est agi de Hervé et de Céline. Pour nos traductrices formidables interprètes, nous avons eu un tonnerre d'applaudissements parce que c'est vrai que c'était deux heures extrêmement fatigantes, mais en tout cas qui étaient vraiment remplies avec succès. C'est Julie et Hannah, donc pareil, de Radio Corax. Nous avons eu Cola à la technique. Merci à toi encore une fois. Et je vais passer la main à Paulina, également de Radio Corax.
3: Wir haben euch Max und Paulina durch die Sendung begleitet. Ich hoffe, ihr hattet einen genauso schönen Abend bzw. Nachmittag, je nachdem, wann ihr es gehört habt, wie wir. Bis bald.
2: Tschüss. Tschüss.

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4: Salut Radio Grésivaudan, on est le mercredi 13 mai 2026 et Cola et moi nous sommes arrivés à Markelfingen pour le Radio Camp 2026.
5: Voilà, et vous entendez l'Undersee du coup, juste à côté de nous, donc le lac, on n'est pas très loin de Constance du coup, en Allemagne, en Sud-Allemagne. On est là pour un camp radio.
4: Le camp radio organisé par la Fédération allemande des radios associatives, même si on ne dit pas associatif en Allemagne, on dit radio
5: libre.
4: Libre et radio communautaire aussi. Voilà, donc on est là pour 4 jours et demi à faire des ateliers, des workshops sur la radio de manière générale. On a notamment retrouvé nos amis de Radio Corax
5: qui nous ont invités
4: ici. Et on était très contents de retrouver Cléa, Alyosha, Anna et d'autres encore. On n'a pas rencontré toute la team parce qu'ils ont, ils viennent en force au Radio Camp parce qu'ils participent à l'organisation. Radio Corax participe à l'organisation de du camp chaque année.
5: Et ça n'a pas l'air d'être une petite organisation, hein. Franchement, ils ont l'air d'avoir quand même beaucoup de matériel. Moi, je suis impressionné par tout ce qu'ils ont déployé là.
4: Ouais.
5: Ils y sont depuis ce matin.
4: Il y a tout l'aspect dortoir avec les lits de camp, et puis il y a l'aspect technique aussi, parce qu'ils vont pouvoir traduire chaque workshop en 4 langues différentes, avec des mini-radios portables et des gens qui vont traduire en direct. Enfin, bon, voilà, on est forcément sur le mood radio. Il va y avoir des choses en rapport avec la radio, même dans les outils qu'on peut utiliser au quotidien.
5: Et on va accueillir à peu près 150 personnes, de ce que j'ai entendu.
4: Oui, donc 150 personnes. Et puis, peut-être aussi la cuisine. On peut dire un mot sur le... C'est un collectif de Fribourg qui viendront tous les jours faire la cuisine. Et on est les bienvenus pour aller aider. Une cuisine donc qui va être participative et végane apparemment, donc on a hâte de voir ça. Voilà, c'est tout le programme, un peu un aperçu de ce qu'on va pouvoir faire, et puis jour après jour peut-être qu'on vous racontera nos avancées, ce qu'on y fait, et puis les rencontres qu'on fait aussi. Il risque de faire froid et de pleuvoir d'ailleurs, là derrière nous on voit un nuage d'eau qui arrive, donc on va vite se rentrer, mais en tout cas le premier aperçu donne très envie de ces 4 jours de festival radio. Bébé, bonjour Radio Grésivaudan.
5: On est au jour 2.
4: Jour 2 du Radio Camp.
5: Jeudi 14 mai.
4: Voilà, jeudi de l'Ascension, mais nous ne faisons pas l'Ascension. Nous sommes toujours à Markelfingen, à côté de Constance, où nous avons fait notre première journée d'atelier.
5: Journée bien remplie. On a chacun choisi un atelier différent. Est-ce que tu veux commencer pour décrire ton atelier?
4: Carrément. Alors moi, j'ai choisi un atelier qui était orienté sur la voix, le travail de la voix, à travers donc la lecture de textes plus littérature, un travail sur des voix dans la publicité et un travail de la voix lors du doublage.
5: Et du coup, tu as travaillé avec ta voix en allemand ou en français?
4: Voilà, et c'est là où les choses se compliquent. On a la chance, je crois qu'on l'avait dit hier, il y a des personnes qui sont là en fait pour traduire tout au long de ces journées. Et donc moi, j'avais la chance d'avoir une personne qui traduit en français et aussi en anglais, parce qu'il y avait d'autres personnes qui avaient besoin que ce soit en anglais. Et tout du long de la journée, j'ai eu droit à des explications en français. On ne savait pas exactement comment ça allait fonctionner, mais donc on a des personnes qui traduisent tout au long de la journée en français, en anglais, en farsi.
5: Et en espagnol aussi.
4: En espagnol, exactement. Et toi, Colin, alors quel a été ton programme de ce jeudi ?
5: Eh ben, moi, c'était un atelier sur l'écriture de fiction radio pour enfants. Donc, on était avec un groupe de 5 enfants pour créer une histoire, tous ensemble. On a commencé par à se poser des questions sur comment on écrivait une histoire, qu'est-ce qu'il fallait dans une histoire, qu'est-ce qu'on voulait comme personnage, si on voulait que ce soit une histoire drôle, une histoire de mystère, des choses comme ça. Et au final, on est parti sur une histoire familiale compliquée. Il y avait des histoires d'enlèvement, de chantage. C'était particulier.
4: Tout ça, c'était le souhait des enfants.
5: C'était le souhait des enfants qui ont décidé de mettre en scène. C'était digne d'Amour, Gloire et Beauté. C'était magnifique. Mais donc voilà, on a écrit l'histoire toute la matinée et le début d'après-midi. Et ensuite, on a enregistré. Toutes les voix, on a fait comme si on jouait une italienne en fait au théâtre ou des choses comme ça. Et voilà, et à la fin, on ressort avec un compte radio, on a rajouté des petits bruitages qu'on est allé enregistrer un peu partout sur le camp. Et ça donne une belle histoire de quelques minutes. On peut peut-être récupérer un extrait.

0: Hallo Cherie, wie geht es dir? Wie war dein Tag?
1: Papa, ich muss mit dir sprechen. Und jetzt sei ehrlich. Du sagst ja immer, man muss ehrlich sein. Heute war ein Mädchen bei mir. Sie heißt auch Klinger. Sie sucht nach ihrer Mama Susanne. Klingelt ein Glöckchen bei dir?
0: Nein.
1: Papa, sei ehrlich.
0: Das sind Erwachsenensachen. Da verstehst du noch nicht. Deine leibliche Mutter und ich haben uns total verstritten. Und sie hat Saltinge über mich, die die Leute nicht wissen dürfen. Ich mache das alles nur für
2: Même
0: dich.
2: question, comment tu as géré l'allemand? Est-ce que donc
3: Eh
2: l'histoire
3: ben,
2: était
3: j'ai lu.
2: en. Tu as lu l'allemand qu'on t'avait
3: Heureusement,
2: écrit?
3: j'ai des bases un petit peu d'allemand, donc ça, je savais à peu près comment prononcer les choses, mais c'était pas très très facile.
2: On est d'accord.
3: Là, pour le coup, avec des enfants, par exemple, avec des enfants, moi, il n'y avait pas d'autre choix parce que les enfants, ils ne parlent pas français, logique, mais même l'anglais avec lequel, qui est un peu ma roue de secours, avec lequel je me débrouille de temps en temps pour communiquer avec les gens, bah même l'anglais, pour eux, ça ne marche pas, il faut parler en
2: Voilà,
3: allemand.
2: exactement. Donc c'est un séjour où nous adaptons. Qu'est-ce qu'on peut dire d'autre peut-être sur les prochains jours? Là, on va.
3: Ce soir, on va regarder une petite réunion sur l'histoire
2: C'est une
3: des
2: réunion.
3: radios. Bah, je ne sais pas exactement si c'est un film ou une réunion, mais sur l'histoire des radios associatives et surtout des radios pirates. Au début en Allemagne et pas qu'en Allemagne, dans toute l'Europe. On peut
2: Ah
3: faire un
2: oui,
3: petit débrief quand même
2: point cuisine.
3: point sur la cuisine, sur la vie de Caen, etc. Bah, c'est
2: Oui.
3: très bien organisé.
2: Oui.
3: On a eu un débrief ce matin de toutes les organisations qui tenaient place et c'était très très sympa. C'est bien animé, vous pouvez sûrement peut-être l'entendre un tout petit peu dans l'enregistrement.
2: Et nous avons un train.
3: On pourra couper, il n'y a pas de souci, le train.
2: On pourra le garder, on pourra garder le train parce qu'il faut savoir qu'il y a des trains qui passent très régulièrement juste à côté du camp, ils sont vraiment
3: Vraiment
2: tout
3: juste à
2: proches.
3: côté.
2: Voilà.
3: Alors on sort du camp, la voie de chemin de fer est en face.
2: C'est ça, et ouais, bon, c'est un peu dangereux, mais on s'y fait. Bon, ben voilà, je pense qu'on a fait le tour.
3: À demain.
2: À demain.
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2: Salut, on est là pour le troisième jour du Radio Camp.
3: Alors, techniquement, on est samedi, mais c'est notre troisième reportage qu'on fait.
2: Oui, voilà, c'est ça. On n'a pas fait ça le vendredi soir. On a été trop occupés à faire les Olympiades radio. Les Olympiades radio qui se sont bien passées, d'ailleurs.
3: Un très gros programme hier. C'était très très dense.
2: Oui, et toute la journée d'ailleurs a été très dense. Moi de mon côté, j'ai fait un atelier qui parlait de déconstruire les narrations et se projeter dans un rapport plus fondamental à la nature, aux éléments qui nous entourent. Et du coup, ça a pris la forme d'exercices de méditation. Le matin, on est allé en forêt. Et l'après-midi, c'était beaucoup plus des exercices de théâtre, d'impro. Donc moi, ça m'a beaucoup, beaucoup plu.
8: I guess it's some kind of like piano. Also birds. Yeah, true. Birds could also give you hope.
9: Donc, si je comprends bien, vous, en plus de ça, vous, c'est les éléments de la nature qui vous donnent de l'espoir.
8: Because you know, as long as there are birds, you can survive. Like, if you're in a place where you're not quite sure if it's conducive for human habitation. Yeah.
9: Le son du lac, de l'eau du lac, et la nature, les feux du lac.
10: Yeah.
2: Et vraiment, cette sensation qu'on ressort, c'est. L'impression d'être retourné un peu en enfance et d'avoir retrouvé des sensations très primaires, mais très très agréables. Et tout de suite aussi une relation avec le groupe qui a été très très facilement forgée. Donc ça, c'était une très chouette journée. Et toi, Cola?
3: Et moi, j'ai participé à un atelier qui parlait de politique, sur les termes et les concepts qui ont été repris, enfin qui venaient. Qui était originaire des milieux de discussion de gauche ou alternatifs de gauche et qui ont été repris maintenant par des médias de droite, par des groupes de discussion d'extrême droite même. Et donc on se posait la question de qu'est-ce qu'on pouvait faire pour se réapproprier certains concepts. Est-ce qu'il y a des concepts qui étaient à jeter tout simplement parce qu'ils avaient trop de connotations maintenant? Et en général, bah, qu'est-ce que c'était la marche à suivre pour lutter contre la perversion de ces concepts-là. C'était en allemand. J'ai donné beaucoup de mal à la traductrice qui m'accompagnait. Merci à elle, merci à Pauline quand même d'avoir participé tout le long, parce que c'était vraiment dense, je pense, à traduire. Mais c'était vraiment très, très intéressant et on a sorti beaucoup de choses de cet atelier-là. Je pense que ça me fait réfléchir pendant un moment.
2: Et moi, je remercie aussi ma traductrice qui m'a suivi hier, et puis d'ailleurs Pauline, donc, qui était là aussi ce matin. C'est Astrid qui m'a suivi hier, et donc voilà, Pauline et Astrid étaient là aussi ce matin pour l'atelier qu'on a fait sur le concept d'awareness. Et là, pareil, on était plus sous la forme d'un cercle de parole. On a échangé pas mal de choses en groupe, en binôme. Et pareil, donc là, il y a eu besoin de traduction français, allemand, anglais, assez intense. Et voilà, ils font un très très gros travail.
3: Et voilà, d'ailleurs, il y a aussi Anna aussi qui fait partie de l'équipe de Radio Corax, qui nous a aussi beaucoup aidés de temps en temps. Voilà, tout ça, sachant qu'elles font tout ça de manière. Enfin, elles ne sont pas professionnelles.
2: Non, pas professionnelles, et elles sont un peu gratifiées. Elles n'ont pas payé leur entrée au camp, et elles sont un petit peu gratifiées de cette activité.
3: Mais ça reste un grand effort qu'elles font pour nous, et on les en remercie.
2: Peut-être qu'on vous fera encore un dernier point, peut-être demain.
3: De conclusion. Avant de prendre le train.
2: Voilà. Et à bientôt.
3: À bientôt.
5: Ja. Temperatur weniger
2: Zeit. Ja, dreh mal hoch. Eh bien, bonjour Radio Grésivaudan. On est le mardi 19 mai, nous sommes rentrés d'Allemagne et on enregistre actuellement depuis le studio de la radio. Voilà, on n'a pas fait le dernier compte-rendu sur place, parce que je pense qu'on avait un programme très chargé sur les deux derniers jours. Mais on vous fait quand même un petit bilan du festival. Je crois qu'on avait fait le point dans la queue pour se servir à manger le samedi midi. Donc je pense qu'il reste en fait à raconter la grande soirée du samedi soir. Et la conclusion du festival le dimanche matin, notre retour en France, c'était une super soirée.
3: C'était très très très très cool. D'abord, ça a commencé surtout par la diffusion d'une émission qui a duré 2 heures, si je ne me trompe pas.
2: Voilà, c'est ça.
3: 2 heures où on a diffusé tous les contenus qui avaient été préparés lors des ateliers tout au long du festival. Très honnêtement, moi, je pensais pas qu'il y avait autant de choses qui avaient été produites. Enfin, oui. J'ai été vraiment surpris.
2: Tout pareil. J'ai l'impression, en fait, que pendant ces 4 jours de festival, il y a tellement de choses qui se sont passées. Et on a juste été là à quelques endroits, mais j'ai l'impression d'avoir raté énormément de choses. Enfin, pas négativement, mais juste qu'il y avait tellement de propositions que c'était... Vraiment, il y avait des trucs qui se faisaient de partout. Et je me disais, mais c'est fou. Et du coup, c'était trop bien d'avoir cette émission à la fin, où on puisse savoir justement tout ce qui a été produit. Et peut-être que tu peux dire un peu, toi, ce que tu as...
3: Ce que j'ai apporté.
2: Ce que tu as apporté.
3: Moi, ma contribution, elle est spéciale.
2: Très, très drôle.
3: Parce que moi, j'avais participé, donc, comme j'avais dit dans la première journée, à un atelier pour faire des contes pour enfants. Et donc, techniquement, je suis une voix dans le conte pour enfants.
2: C'est vraiment une histoire qui était très drôle, même si c'était en allemand. Du coup, on avait des bouts de traduction. Enfin, moi, j'avais des bouts de traduction en temps réel. Juste, c'était assez loufoque, on va dire.
3: Et sinon, la plupart les autres contenus, il y avait des reportages sur l'espoir, notamment. Toute la première heure, c'était une émission qui avait été faite dans un atelier précis sur l'espoir.
2: Il y avait des micro-trottoirs.
3: Et des reportages sur qu'est-ce que c'était de faire partie d'une radio libre en Allemagne.
6: Alors, chers auditeurs, chers amis, soyez les bienvenus à ce magnifique rendez-vous d'information, de formation et aussi de divertissement au Radio Camp de cette année, le Radio Camp de 2026.
7: Ladies and gentlemen, we welcome you to Marco Fingen Radio Camp, the 30th edition. And please feel at ease, we are going to be presenting our show which is called Hope.
6: Mesdames, mesdemoiselles et messieurs, soyez les bienvenus au Hope Radio Show!
10: Alors moi, quand je suis arrivé de France au Radio Camp pour travailler sur la fabrication de cette émission collective, je me suis dit, tiens, en Allemagne, ils ont la montée de l'AFD, et nous, en France, on a Le Pen, Bardella. Peut-être il serait intéressant de faire une émission pour parler de la montée de l'extrême droite, une émission polyglotte contre le fascisme. Et quand j'ai proposé ça, les participants et participantes à ce workshop m'ont dit, oh non, pas l'extrême droite, on en a marre d'entendre que des mauvaises nouvelles, d'entendre parler des fachos sans cesse. Faisons plutôt une émission sur l'espoir. Et voilà pourquoi on a décidé de faire une émission sur l'espoir, une émission positive sur la politique, avec que des choses qui donnent le sourire, des jolies paroles qui ne parlent pas de problèmes et qui nous font espérer un monde meilleur.
11: Je pense qu'effectivement, regarder tout ce qui se passe, c'est pas la meilleure manière de garder espoir. Mais en même temps, regarder ensemble ce qui se passe, c'est une manière aussi de créer l'espoir. Si on se pose les mêmes questions ensemble, pour moi, on crée le fait qu'on veuille tous garder, on veut tous sauvegarder cette même pensée-là. Et donc, ça crée de l'espoir aussi. Mais c'est, on voit aussi qu'il y a des choses qui menacent l'espoir. Il y en a beaucoup, que ce soit du côté écologique, politique. Voilà, il y a plein de choses qui menacent ça. Mais si on y pense ensemble, je trouve qu'on crée de l'espoir quand même avec ça.
2: Je pense que se retrouver dans le collectif, ça peut beaucoup aider. Je pense aussi que, en fait, l'un et l'autre se retrouver tout seul et se retrouver dans le collectif, je pense qu'il peut y avoir du positif. Hein. On peut trouver des choses dedans. Je pense qu'on peut s'aider du collectif pour trouver de l'espoir personnellement, et on peut apporter son aide à un collectif pour aider le collectif à trouver son propre espoir aussi.
12: I am Boubacar from Gambia and listen to my story. I left my country Gambia at an early age to move to Libya in North Africa. And the sentiments which make me leave Libya to Europe are abuse, rights violation, freedom and many more.
2: Et l'atelier donc auquel on a participé le samedi matin avec Colas, c'était un atelier sur l'awareness, le concept qu'on connaît en France plus sous la réduction des risques ou sur les équipes un peu de safer dans les événements de musique, des festivals, etc. Là, c'était un atelier vraiment pour parler plus largement de ce concept où on doit prendre soin de soi et des autres. Et du coup, on a pu témoigner chacun et chacune dans l'atelier de comment est-ce qu'on pouvait mettre en place ce concept d'awareness dans nos radios. Et donc, on a enregistré quelque chose et moi, je me suis occupé de faire le montage de ça. Et donc, pareil, ça a été diffusé dans l'émission finale du samedi soir.
13: Moi, j'étais arrivé en service civique à notre radio, Radio Grésivaudan à Grenoble. On a une personne, notre tutrice, qui vraiment nous demande dès notre premier jour si on a des besoins, si on a des problèmes, ou même si juste on a envie de parler de choses qui nous concernent personnellement dans notre vie privée.
14: The ways we work at the station and the ways we treat each other on air or at the bar or on the sofa or wherever it is in the station, we're transmitting like a way of being together out to the wider world. And if it can make a really big, powerful difference. If we get that wrong, it hurts people.
3: Et c'était une très belle émission, très belle technique aussi. Moi, je suis impressionné par le service technique qu'ils ont pu proposer
2: carrément
3: en live. Enfin, voilà, on est quand même dans un cadre qui est pas facile pour lequel pour travailler, pour faire une émission, etc. Et je suis impressionné par comment ils ont réussi à mettre tout en place. Enfin, c'était vraiment incroyable de voir qu'on pouvait faire de la radio comme ça, un peu partout, quoi.
2: Oui, exactement. Il y a vraiment cette sensation de faire de la radio partout, avec n'importe quoi. Le dimanche matin, on a vraiment fait des grands remerciements, des grands applaudissements pour l'équipe technique d'abord, puis aussi l'équipe d'organisation, l'équipe de la cuisine, ça, on en a déjà beaucoup parlé. Enfin, toutes les personnes qui ont réussi à rendre le festival vraiment super chouette.
12: We hope you enjoyed our program and hopefully we hope to see you soon. Un vielen Dank zusammen.
2: Festival du coup qui s'est conclu par une fête, par de la musique.
3: Voilà, une jolie fête en musique, DJ set, il y a une section karaoké aussi au début.
2: C'était très drôle.
3: Tout le monde a participé en français, en allemand, en anglais.
2: voilà, le dimanche matin, on a rangé, on a eu la remise des prix des Olympiades.
15: Oui, notamment. On peut vous annoncer qu'on est arrivé cinquième, je pense, ou sixième.
2: Ouais, pas si mal.
15: Équipes. Voilà, pas trop mal, mais pas sur le podium non plus.
2: Voilà, peut-être qu'on pourra vous faire passer aussi le jingle qu'on a créé pour l'occasion, parce qu'il y avait un des défis, c'était de créer un jingle pour le Radio Camp 2027, et on l'a ramené.
16: Radio Camp 2027, c'est parti! Ah, attends, il y a le train qui arrive. Oui, donc, je disais, Radio Camp 2027, c'est parti!
2: Voilà, et puis après, nous avons passé tout notre dimanche après-midi dans le train pour rentrer à Grenoble à 21h.
15: Voilà, bah on peut faire peut-être une conclusion sur le fait que c'était très sympa. Oui. C'était très sympa de revoir une partie de l'équipe de Radio Corax qu'on avait vue en janvier, qui était venue nous rendre visite. L'organisation de l'événement, on sent qu'ils sont au cœur du truc, mais comme pas mal de gens, et ça, c'est intéressant de voir à quel point ils sont impliqués dans tout ce qui se passe là-bas, et on voit que c'est super intéressant, ouais. Qu'ils y mettent de l'énergie et tout.
2: Ils sont passionnés, on sent vraiment, comme tu dis, ils ont à cœur de faire tout ça, et nous, ça m'a vraiment donné envie d'y revenir, et ça donne envie de continuer à garder contact avec eux, ça donne envie de continuer à collaborer, à faire des choses ensemble, et voilà, continuer un peu l'aventure avec les radios libres allemandes.
15: Voilà, et nous-mêmes, personnellement, on verra où est-ce que ça nous mène, mais moi, effectivement, je me pose beaucoup de questions sur est-ce que l'année prochaine, c'est possible que je refasse un tour au Radio Camp à Markelfingen.
2: Tout pareil. En tout cas, c'était trop cool.
16: Notre voyage au-delà de nos frontières radiophoniques se termine donc ainsi. On aura rencontré des personnes merveilleuses et on en garde une trace que nous avons voulu vous partager dans cette émission.
0: Un grand merci à toutes les personnes que nous avons rencontrées durant cette expérience et à toute l'équipe de Radio Grésivaudan de nous avoir permis de vivre ce voyage.
16: Alors voilà, on espère que maintenant vous aussi, vous êtes convaincus que nos valeurs n'ont pas de frontières.
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4: Bonjour à toutes et à tous, c'est Aurélien, bienvenue dans ce nouveau numéro du MAG en direct avec aujourd'hui une partie de l'équipe de l'association Messidor à Tournon-sur-Rhône qui vient nous présenter la structure, les métiers qui la composent et nous parler de la journée porte ouverte du samedi 8 octobre. J'ai le plaisir d'accueillir en studio avec moi Alexis Lelon qui est responsable des activités de service et responsable du site de Tournon et de Valence de Messidor. Bonjour Alexis.
5: Bonjour.
4: Et bienvenue. J'ai le plaisir d'accueillir Laetitia Véter qui est coordinatrice de parcours d'insertion à Messidor. Bienvenue Laetitia.
6: Bonjour.
4: Et Sandrine Raffini, conseillère emploi accompagnée et formatrice PSSM. Il va y avoir des acronymes, il va y avoir du jargon, mais on va prendre le temps de détailler tout ça, évidemment. Quelques chiffres et quelques infos pour commencer. Lundi démarrent les semaines d'information sur la santé mentale. Ça a lieu jusqu'au 18 octobre. Le thème de cette 37e édition, c'est « Ouvrons-nous aux arts », un thème assez ambitieux, avec des expos, des spectacles, des ateliers partout en France, souvent gratuits, et donc des journées portes ouvertes, et ça va être le cas à Tournon-sur-Rhône. C'est la deuxième année de suite que la santé mentale est grande cause nationale. Il y a une prise de conscience. Est-ce que ça se transforme dans les faits? Ça, c'est un autre sujet, mais en tout cas, il y a une prise de conscience réelle. Il y a environ 3 millions de personnes qui vivent avec une maladie psychique durable, selon l'UNAFAM. Je cite mes sources, parce que voilà, il y a toujours les chiffres sont toujours assez contestés. Il y a une personne avec une maladie psychique durable qui vit en moyenne 17 ans de moins que le reste de la population. Donc ça, c'est quand même un détail hyper important. Et l'UNAPI compte quand même plusieurs dizaines de milliers d'enfants et d'adultes qui sont sans solution d'accueil. On va en parler, évidemment. Ce que je vous propose tout naturellement, Alexis, pour commencer, c'est de nous présenter l'association Messidor, qui est une initiative nationale, avant de focusser sur Tournon-sur-Rhône.
5: Tout à fait. Donc Messidor, c'est une association qui a été créée en 1975 à Lyon, qui accueille du coup par Monsieur Vincent Véry en 1975, qui accueille des personnes qui vivent avec des troubles psychiques. L'idée simple derrière, c'est permettre à chacun de trouver une place dans le monde du travail et aussi plus largement une place dans la société.
4: Voilà. Est-ce qu'on peut, juste donner des exemples ou détailler ou expliquer ce que c'est un
5: tout
4: trouble psychique?
5: On peut détailler ce qu'est un trouble psychique. Un trouble psychique, donc, nous, sur les personnes qu'on accueillons, comment on pourrait dire? On m'a pris au dépourvu.
4: Non, mais les différents, pour comprendre qu'on soit bien tous d'accord, que les auditrices et auditeurs comprennent bien ce psychique, parce qu'il y a des termes, des fois, dans le langage courant, qu'on n'utilise pas à bon escient, donc c'est l'occasion de faire un peu de pédagogie aussi.
5: Tout à fait. Donc, la différence avec tous les autres troubles qu'on peut connaître, que ce soit la déficience intellectuelle, les TND aussi, sur les troubles du neurodéveloppement, avec les 10,
4: dyspraxie, dyslexie.
5: Tout à fait. Ouais. Et donc, sur la maladie psychique, si on peut faire un exemple, la schizophrénie, la bipolarité,
4: voilà, c'est pour
5: etc.,
4: comprendre.
5: En gros, en large.
4: Ok, très bien. Oui, c'est histoire d'avoir quelques exemples de
5: tout
4: ce qui rentre dans ce champ. Pardon, je vous ai coupé. Donc,
5: non,
4: l'association
5: est
4: née à Lyon.
5: Est née à Lyon, aujourd'hui une vingtaine de sites en France, principalement en Auvergne-Rhône-Alpes et aussi en Charente-Maritime, on a deux sites. Donc c'est d'accompagner des personnes en situation de handicap psychique dans la reprise de leur activité professionnelle. Donc en constituant avec elles un parcours individualisé.
4: Très bien.
5: Dans l'insertion par le travail. Voilà. Principalement. Mmh. Et nous, à Messidor, on travaille beaucoup autour de l'emploi avec différents dispositifs qui permettent aux personnes accompagnées de, selon leur situation et leurs besoins, de passer par différentes possibilités, en tout cas à Messidor. Donc, on a l'ESAT, notre cœur de métier, qui est un établissement et service d'accompagnement par le travail. L'entreprise adaptée, où là, c'est régi sous le code du travail, ce qui est différent de l'ESAT.
4: Qui a un régime particulier.
5: Qui a un régime particulier, c'est le code de l'action sociale et des familles. Voilà, et après, on accompagne aussi sur de l'accompagnement vers et dans l'emploi. Mais là, ça, je laisserai Sandrine tout à l'heure en parler.
4: Très bien.
5: Sur la plateforme de l'emploi accompagné.
4: Très bien.
5: Voilà. Et donc, sur les parcours, nous, on va essayer de partir de la personne, de son parcours et de ses envies pour après construire avec ses capacités quelque chose qui lui correspond sur avec plusieurs activités support, que ce soit les espaces verts, l'hygiène et propreté, le multiservice, les unités tertiaires, sur différentes activités au cœur de nos établissements.
4: Très bien. Et selon les établissements où il y a des spécialités, il y a des champs d'action qui sont différents. Il n'y a pas de la blanchisserie partout, il n'y a pas des espaces verts partout.
5: Tout à fait. Ça dépend des territoires, ça dépend des sites. Mais on va dire que nos plus gros cœurs de métier, c'est les espaces verts, l'hygiène et propreté et le multiservice.
4: OK.
5: On a en commun, en gros, ce...
4: Multiservice, par curiosité,
5: multiservice,
4: ça comprend quoi ?
5: Ça peut comprendre un peu de la petite maçonnerie, de la peinture. Okay. Et ça peut aussi comprendre tout ce qui est sous-traitance industrielle,
4: D'accord.
5: etc., avec les entreprises partenaires.
4: Très bien.
5: Et donc, Messidor, là-dessus, c'est pas que les personnes qu'on accompagne, mais c'est aussi tout un travail avec les entreprises, les partenaires du secteur médico-social et de l'inclusion dans l'emploi.
4: Très bien.
5: En gros. Mmh. Et ça se construit forcément à plusieurs pour qu'on construise autour de ce parcours pour les personnes accompagnées un parcours individualisé.
4: Oui.
5: Pour leur permettre d'accès à l'emploi, donc sur les différents dispositifs que je vous ai parlé tout à l'heure. Mais en gros, notre but, c'est de prendre la personne, de l'accompagner et de lui retrouver un travail dans le monde du milieu ordinaire, comme tout le monde.
4: Et c'est très individualisé. On n'est pas dans des entreprises classiques où, en fait, il y a un règlement intérieur, un code du travail, une convention collective et tout le monde doit faire la même chose.
5: C'est ça.
4: Vous êtes obligé de toujours ajuster à la
5: personne. Tout à fait. En lien avec les coordinatrices de parcours d'insertion. Donc,
4: ça tombe bien, on en a
5: présente,
4: une.
5: Tout à fait. Et puis Sandrine sur le dispositif de l'emploi accompagné et job coaching.
4: Très bien. Et bien justement, on va faire un petit tour des métiers, si c'est bon pour vous, pour la présentation générale. On va commencer par vous, Alexis, vous avez la parole, je vous la laisse. Responsable des activités de service.
5: Tout à fait.
4: Et puis responsable des sites.
5: En gros, ouais, voilà, je suis responsable des sites de Messidor sur Valence et sur Tournon depuis le mois de mars. Donc ça gère, en gros, c'est permettre la coordination de tous les cœurs de métier au sein des structures Messidor, Valence et Tournon, avec les CPI, les RUP, qu'on appelle chez nous. C'est un moniteur d'atelier,
4: D'accord.
5: c'est un responsable d'unité de production qui gère et encadre, on va dire, entre 4 et 8 personnes par équipe.
4: Très bien.
5: Au quotidien. Et donc, c'est essayer de gérer tout ça sur ces deux sites. En tout cas, à Valence et Tournon. Moi, je suis un ancien responsable d'unité de production sur deux autres départements. Donc, je connais le métier. J'ai été aussi un peu CPI. Mais donc, du coup, voilà, c'est permettre à faire un lien dans tout ça pour individualiser le parcours des personnes et être focus sur le parcours de la personne accompagnée, quoi.
4: Très bien. Parfait. Merci beaucoup. Passons à Laetitia, qui est à ma droite. Donc, coordinatrice de parcours d'insertion. Donc, CPI, on l'a compris. On va raccourcir tout au long de l'émission.
2: Oui.
4: Il y a des intitulés qui sont parfois un peu longs, forcément. En quoi ça consiste? En quoi consiste ce métier, cette mission?
2: Alors, le métier de CPI, c'est un métier qui est très répandu à Messidor, puisque sur chaque établissement, il y a un ou plusieurs CPI. Moi, je vais vous parler du CPI Tournon.
4: Bien sûr, on est là pour
2: ça. Parce que c'est effectivement un métier qu'on m'a présenté, mais que je fais évoluer aussi en fonction des besoins et des besoins de la structure et des personnes que j'accompagne. Mon métier donc de CPI existe aussi parce que je travaille avec un responsable de production, figurez-vous, enfin même deux, David et Romain, d'ailleurs, que je salue, qui n'ont pas pu être présents aujourd'hui parce qu'ils sont en activité, donc il est plus difficile pour eux de se libérer. Mais voilà, c'est un métier qui ne peut pas exister s'il n'y a pas un responsable de production avec lequel nous travaillons, enfin avec lequel je peux travailler en collaboration au quotidien.
4: C'est vraiment un binôme
2: important, essentiel. Oui. Sans le responsable de production, le CPI ne peut pas faire grand-chose. Donc pour moi, mon métier, au départ, il vise quand même à accueillir, informer des personnes qui seraient désireuses d'avoir des informations sur notre structure. Donc au départ, c'est vraiment ce qui est très important, c'est d'avoir cette qualité d'accueil et d'information. Si la personne est intéressée pour en découvrir un petit peu plus, elle a la possibilité de pouvoir réaliser un stage dans nos locaux, faire une immersion. Donc pour ce faire, je vais l'accompagner, je vais peut-être pouvoir l'accompagner dans sa démarche pour réaliser la demande. Donc la demande peut se faire soit auprès des maisons départementales du handicap,
4: parce
2: qu'il faut l'accord, tout à fait.
4: D'accord.
2: Si la personne relève du service public de l'emploi, alors il y aura une préconisation qui sera faite. Donc,

0: aller ou à se diriger vers une autre structure, mais voilà, on peut faire cela. Et ça, ça se fait, voilà, en partenariat toujours avec le RUP.
1: Oui. D'un mot, on va avoir évidemment le temps de détailler, mais d'un mot, en termes de délai, de planning, c'est quoi le parcours vraiment alors, entre le premier rendez-vous avec vous et...
0: Et la première immersion ?
1: Oui,
0: ça peut aller très vite. Hein, ça, il peut se passer à peu près un mois si, si la MDA ou la MDPH en Ardèche répondent assez vite. Alors, aujourd'hui, en Ardèche, on a la possibilité de prescrire nous-mêmes les immersions, donc ça facilite, ça fait gagner du temps. Pour l'instant, avec l'Ardèche, pour, en Drôme, on est tributaire aussi des délais de réponse, donc il faut compter, on va dire, un bon mois et demi.
1: Ok, c'est quand même relativement rapide.
0: C'est rapide. Ouais, ouais, alors, les gens ne le vivent pas forcément quand ils sont.
1: Et moi, c'est facile pour moi de dire ça, oui.
0: Mais voilà, ça peut avoir un côté long, mais effectivement, c'est assez rapide.
1: D'accord, très bien.
0: Compte un mois et demi.
1: Parfait, merci beaucoup Laetitia. Et pour terminer ce petit tour, et puis on va faire une première pause musicale, choisie par les invités, je le précise. Sandrine Raffini, donc je le disais en introduction, vous êtes conseillère emploi accompagnée et formatrice PSSM.
2: Oui, tout à fait. Donc je suis conseillère emploi accompagnée depuis 2018 sur Messidor Tournon. Ce dispositif est un accompagnement renforcé et individualisé à destination des personnes en situation de handicap. Sur ce dispositif, nous accompagnons des personnes avec tout handicap.
1: D'accord.
2: Ce qui est la particularité par rapport à l'ESAT et à l'EA. Okay. Voilà ce que je peux vous dire. Et
1: Le champ est vraiment grand ouvert. C'est pas, c'est pas réservé à certains types de troubles. Ok.
2: Voilà. Et aujourd'hui, donc sur Drôme Ardèche, nous sommes une plateforme emploi accompagné et nous sommes 11 conseillères à nous répartir le territoire, ce qui fait que nous pouvons intervenir vraiment au plus près des personnes. Et à l'heure d'aujourd'hui, on accompagne un peu plus de 200 personnes sur ce territoire.
1: Oui.
2: Voilà.
1: C'est pas rien. Je vous ai pas demandé d'ailleurs, Alexis, combien de personnes composent Messidor Tournon.
3: Alors, Messidor Tournon, c'est deux responsables de production, une CPI, une CEA, donc Laetitia et Sandrine. Et ensuite, c'est à peu près entre 14 et 18 personnes accompagnées.
1: D'accord.
3: Donc ça sur Tournon. Et après, sur la Drôme en général, Drôme Ardèche, Messidor accueille, on va dire, entre 60 et 70 personnes.
1: D'accord.
3: Sur l'ESAT et l'EA. Et comme disait Sandrine, à peu près 200 personnes sur l'emploi accompagné.
1: D'accord. Très bien. Merci beaucoup. C'était juste
3: avec une vingtaine de professionnels sur le département.
1: D'accord. Très bien. Pardon, Sandrine.
2: Oui,
1: donc je voulais préciser qu'on se rende compte un peu de l'ordre de grandeur.
2: Ok, donc je peux parler de ma deuxième fonction qui est de formatrice PSSM. PSSM, c'est premier secours en santé mentale.
1: Oui.
2: Voilà, l'objectif, c'est de former des futurs secouristes en santé mentale. Il existe déjà des formations de secouristes en santé, on va dire physique. Hein. Les personnes eh bien, peuvent valider le brevet de secouriste ou la certification de sauveteur secouriste du travail. Aujourd'hui, il y a cet équivalent de sauveteur secouriste en santé mentale.
1: Super, ouais. J'apprends quelque chose, merci. Je vous propose de faire une première petite pause. Donc vous avez choisi, alors je ne sais plus lequel d'entre vous a choisi, le chanteur Héro. Alors Héroé, je ne sais pas si on prononce le final, ça s'écrit H-E-R-O-E, avec le titre Heureux. Et on met un petit coup de loupe, on se rapproche de Messidor Tournon juste après la pause. Merci beaucoup.
4: Bonjour.

0: Vous écoutez Déclic Radio et c'est le mag comme tous les vendredis de 11h à midi en direct. J'ai le plaisir d'avoir une partie de l'équipe de Messi d'Or Tournon avec moi, Alexis Lelon, Laetitia Véter et Sandrine Raffini. On parle de Messi d'Or évidemment. Et puis déjà, je vous donne une première fois cette date à retenir. C'est le samedi 8 octobre 2026. Les portes ouvertes à Messi d'Or, 40 rue Rémy Roure. Et c'est de 9h à 15h. On va expliquer un petit peu...
1: Jeudi,
0: jeudi 8 octobre. Oui, non, c'est mieux que
1: on
0: ça soit...
1: On peut ouvrir samedi aussi, mais...
0: Oui, non, mais voilà, vous bossez le jeudi, autant que ça se fasse le jeudi, pardon. Jeudi 8 octobre 2026, évidemment, la semaine prochaine, de 9h à 15h. Alexis Lelon, je vous propose qu'on mette un petit coup de projecteur maintenant vraiment sur la structure de Tournon. On a parlé de Messi d'Or et de vos métiers dans les grandes lignes. On va évidemment préciser un petit peu, même si on a déjà dit quelques petites choses sur Valence et Tournon. Qu'est-ce que vous faites précisément à Tournon?
2: Donc à Tournon, précisément, on a deux équipes, on va dire, on en a trois, mais on a deux chefs d'équipe, donc des RUP, comme je vous disais, des responsables d'unité de production, donc David et Romain. Ils accompagnent tous les deux 6 à 8 personnes, donc sur deux activités principales, qui sont les espaces verts
0: oui.
2: Et le tertiaire multiservice, on peut l'appeler un peu comme on veut, sur de la sous-traitance industrielle, en interne, chez nous, dans nos locaux. Et donc... Cette équipe Espace Vert travaille donc du coup tout le temps à l'extérieur avec différents clients, partenaires, que ce soit des grosses structures, hein, que ça peut être la CNR, ah oui. Orange, Enedis, toutes les grosses sociétés nationales.
0: Effectivement.
2: Et ensuite sur la sous-traitance du coup industrielle au niveau du tertiaire pour l'équipe de David Capron. Mmh. Ça sera avec nos clients, donc FCA, Cosmopar, qui sont sur Tournon, qui sont des gros partenaires.
1: Le groupe Fareva.
2: Le groupe oui, Fareva. D'accord. Et donc ça, qui sont nos gros partenaires avec qui on travaille beaucoup
1: oui,
2: sur Tournon.
1: Oui, beaucoup de travail. Oui.
2: Et aussi, on a ce qu'on appelle un autre dispositif en interne sur ces équipes-là, ce qui est la mise à disposition, la MAD.
0: Ah.
2: Et la mise à disposition, c'est on prend une personne de nos équipes qui a déjà construit un projet ou déjà au travail en interne chez nous à Messi d'Or, ça commence à évoluer. On peut le mettre à mise à disposition dans une entreprise qui en fait partenaire. Mmh. Par exemple, FCA ou Cosmopar ont pris plusieurs personnes de chez nous en mise à disposition sur les lignes de production.
0: Très bien.
2: Mais toujours en lien avec Messi d'Or. Ça veut dire que la personne est toujours salariée de Messi d'Or. Et,
0: la CPI
2: et le RUP l'accompagnent.
0: D'accord.
2: Sur ce poste de travail en interne dans l'entreprise.
0: Très bien.
2: Donc
0: très
2: il
0: bien.
2: Est détaché de Messi d'Or, mais il fait toujours partie de Messi d'Or. Donc en gros, c'est ça, c'est les équipes de Messi d'Or Tournon. Principalement. Et aussi un peu d'hygiène et propreté sur du nettoyage de locaux. Aujourd'hui, on travaille avec Orange sur le nettoyage de tous leurs locaux techniques sur une partie de toute la Drôme et une partie de l'Ardèche.
0: Très bien. Est-ce qu'il y a une durée, quand on parle d'accompagner, combien de temps reste le travailleur? Est-ce qu'il y a une date d'entrée,
2: non.
0: Une date de sortie?
2: Alors, il n'y a pas de date de sortie. Alors, sur les AT, les personnes ont ce qu'on appelle une orientation professionnelle. Je laisserai Laetitia en parler tout à l'heure, ce qui est important, parce que sans ça, on ne peut pas rentrer à les AT.
0: Ben oui.
2: Mais en gros, non, il n'y a pas de parcours prédéfini. On peut avoir des personnes qui restent chez nous 1 an, 2 ans, et d'autres 8, 9, 10 ans ou plus.
0: Oui, c'est vrai.
2: Le but, c'est de prendre son temps et de les accompagner vers l'emploi ou quelquefois vers la retraite.
0: Oui.
2: Ou quelquefois, voilà. C'est vraiment individualisé. Ça veut dire que le parcours de chacun est différent. Après, on peut avoir des personnes chez nous en interne qui construisent des projets sur de la réorientation aussi vers d'autres établissements. Comme le nôtre, mais où c'est plus pérenne, où cette action d'aller vers l'emploi, elle y est moins.
0: Oui, oui.
2: Nous, c'est ce qu'on fait à Messi d'Or depuis le début, ce qu'on appelle un ESAT de transition.
0: D'accord.
2: Donc, pour ne pas rester dans la structure Messi d'Or. Mais on a des partenaires médico-sociaux ou de sociaux qui nous accompagnent au quotidien et avec qui on travaille pour accompagner les personnes vers un travail.
0: Très bien. Et est-ce que vous pouvez nous dire un petit mot du fonctionnement interne? On essaie de se figurer, voilà, votre semaine type, votre organisation les uns avec les autres. On a compris que les CPI et les RUP travaillent ensemble.
2: C'est ce qu'on appelle un binôme.
0: Ouais, un binôme.
2: C'est la base de Messi d'Or, c'est le binôme RUP-CPI qui fait tout, qui a tout son sens, où on a cet accompagnement. La CPI accompagne, alors Laetitia aujourd'hui accompagne à peu près entre 18 et 20 personnes. Et c'est à peu près de partout pareil, entre 20 à 25 personnes maximum, pour avoir un accompagnement rapproché, pareil pour le RUP. Et semaine type, je vais vous dire, il n'y en a pas.
0: Oui. m'attendais un peu à cette réponse, mais
2: avec les personnes qu'on accompagne, il n'y a pas de semaine type.
0: Ouais.
2: On peut avoir une équipe de 5 personnes le lundi et 2 le mardi, parce que c'est la maladie psychique aussi qui veut ça.
0: Bien sûr.
2: Donc, il y a des hauts, des bas. Mais le but, c'est qu'on soit toujours présent et là pour les personnes. Donc après, mais voilà, semaine type, il n'y en a pas.
0: Bon.
2: Il n'y en a pas. Et c'est
0: vous
2: pour
0: dites
2: ça
0: avec le sourire, ça vous a pas l'air de souffrir de cette gestion de planning intenable.
2: les RUP ont des difficultés, quelquefois, à pouvoir avoir un planning lissé sur la semaine.
0: Bien sûr.
2: Mais le but, c'est vraiment l'accompagnement des personnes. Donc on fait comprendre aussi à nos clients que en accompagnant des personnes en handicapées psychiques, c'est comme ça. Donc c'est vraiment le boulot du RUP de jongler entre le personnel, ses clients. Et donc du coup sa semaine est toujours bien chargée et c'est vraiment ces deux postes clés à Messidor pour accompagner les personnes sur les AT et le 1.
0: Très bien, je vous remercie Alexis, ça me fait une transition toute cuite pour passer à Laetitia qui justement en matière d'accompagnement est la mieux placée pour nous parler de tout ça, du public concerné, des conditions d'accès, etc.
1: Tout à fait. Alors, concernant le public, effectivement, tout à l'heure, Alexis l'évoquait, il faut pouvoir avoir une RQTH, une reconnaissance qualité travailleur handicapé pour prétendre à un accompagnement dans notre structure.
0: Ça, c'est la MDPH.
1: C'est la MDPH.
0: Et uniquement la MDPH qui la délivre.
1: Exactement. Okay. Voilà, elle peut être octroyée à vie ou parfois renouvelée tous les 5 ans. Enfin voilà, en général, le renouvellement, c'est tous les 5 ans.
0: D'accord.
1: Donc voilà, pour les AT, il faut pouvoir donc bénéficier de cette. Il faut avoir cette RQTH et une orientation de travail en ESAT. Voilà, pour prétendre à une place en ESAT. Pour l'entreprise adaptée, il faut également avoir une RQTH, une reconnaissance qualité travailleur handicapé. Et par contre, alors voilà, l'entreprise adaptée relève du droit commun. On n'est pas voilà. Donc il n'y a pas besoin d'orientation précise. Donc les personnes, une fois qu'elles ont présenté ces notifications, peuvent donc demander un premier entretien, une visite, une présentation de la structure. Il y a un premier échange qui est fait, qui peut être fait de manière individuelle ou collective. Je peux recevoir par exemple une structure, enfin plusieurs personnes, plusieurs jeunes, par exemple jeunes gens d'IME, qui voudraient une présentation de la structure. On peut faire une réunion d'information collective.
0: D'accord.
1: Ou alors plusieurs personnes accompagnées par un professionnel de Cap Emploi et qui voudraient avoir une information. Donc, pareil, on peut se déplacer dans les locaux de France Travail pour faire une réunion de présentation. C'est tout
0: on
1: à
0: est
1: fait
0: toujours
1: possible.
0: Dans le sur-mesure.
1: Oui.
0: Ah ouais.
1: On essaie.
0: Et la personnalisation dès la prise de contact.
1: Et c'est ce que je trouve très intéressant. Alors, je me permets cette petite parenthèse, mais c'est quelque chose que j'ai pas forcément toujours pu vivre dans mes précédentes expériences. Et je trouve que c'est très en lien, en fin de compte, avec la maladie mentale. C'est que certaines personnes ont pu nous expliquer qu'elles avaient souvent été confrontées au jugement, à la non-croyance, au fait que les personnes ne s'adaptaient pas, ne croyant pas du tout. Enfin, elles étaient très stigmatisées comme des personnes qui n'étaient pas dans la volonté. Et là, aujourd'hui, on a vraiment un positionnement qui est tout autre. On essaie vraiment de s'adapter parce qu'on comprend aujourd'hui. On a conscience de ce que les répercussions de la maladie psychique dans la vie d'une personne.
0: De toute façon, vous faites des métiers qui demandent c'est des métiers qui sont en évolution permanente.
1: À nous questionner sans cesse.
0: On en apprend tous les jours sur ces troubles et ces maladies. Et
1: exactement.
0: J'imagine que vous avez le cerveau en ébullition
1: tout le temps. Oui. voilà. Donc, à partir du moment où la personne répond à ses conditions, il est tout à fait possible de mettre en place une immersion. Après, voilà, ça peut être une immersion à temps plein, à temps partiel, que les matins, que les après-midi. Encore une fois, on s'adapte. On essaie de permettre à la personne d'avoir des conditions de travail les plus favorables pour son intégration et qu'elle puisse découvrir notre univers dans des conditions qui lui permettent d'être la plus sereine possible.
0: Quel est le temps d'immersion Alors j'imagine que ça dépend évidemment des personnes.
1: Non, alors il est souvent le même.
0: Il est souvent le même.
1: C'est 15 jours avec une possibilité de renouvellement de 15 jours.
0: D'accord, pour que ça soit suffisamment significatif pour vous. Pour...
1: Une personne qui aurait fait deux immersions de 15 jours dans la structure Messidor à Tournon ne pourra pas y prétendre une troisième fois.
0: D'accord.
1: Il devra attendre l'année, l'année suivante.
2: C'est vrai, pour préciser ce que dit Laetitia, l'immersion sur les AT, souvent c'est ce qu'on appelle les MISP, je ne sais pas si elle l'a dit tout à l'heure.
1: Non, je ne l'ai pas.
2: Mais une MISP, c'est une mise en situation professionnelle en ESAT. Donc c'est ce qu'on peut aussi prescrire, c'est une spécificité aussi de l'Ardèche, où Messidor peut prescrire ses MISP, sinon on passe du coup
1: par la MDA.
2: Par la MDA.
0: Très bien. La MDA.
1: Maison départementale de l'autonomie.
0: Ah, de l'autonomie, très bien, parfait, merci.
1: Donc voilà, ça, c'est un partenaire, mais on travaille avec un tas de partenaires du médico-social, les services publics de l'emploi également, avec lesquels on est souvent en lien, qui peuvent eux également nous orienter des personnes qui seraient désireuses de découvrir Messidor ou qui auraient besoin d'une évaluation, des personnes sorties de l'emploi depuis très longtemps et qui, pour faciliter leur réintégration, passent par des structures dites protégées pour bénéficier d'un accueil adapté et d'un accompagnement un peu sur mesure.
0: Voilà. Très bien, parfait. Est-ce qu'on a, vous nous avez apporté, et c'est hyper intéressant, des témoignages.
1: Oui.
0: Est-ce que vous voulez qu'on les écoute tout de suite, les premiers témoignages sur les AT? Vous voulez en dire un mot, présenter?
1: Eh bien, peut-être après.
0: Après. Ouais. Alors, on va en écouter les deux et on en reparle juste après.
3: Bonjour, je m'appelle Caroline, j'ai 30 ans. Avant, j'étais à les AT de Denain, dans le Nord. Je faisais du conditionnement. J'ai intégré les AT de Messidor le 1er juillet 2025. Mon projet était de faire du conditionnement en milieu ordinaire. Mon projet actuel, c'est d'intégrer les AT en Aveyron, où je vais faire un stage prochainement pour découvrir les ateliers. Durant mon parcours à Messidor, nous avons travaillé sur ma posture professionnelle, car avant je communiquais mais sans vraiment réfléchir. Aujourd'hui, cela me permet d'être plus juste avec les autres.
4: Bonjour, je m'appelle Gilberte, j'ai 48 ans et je suis maman de 3 enfants. Avant, j'étais en ESAT à Chambéry et j'ai réalisé des activités blanchisserie, logistique et sous-traitance. J'ai intégré l'ESAT de Messidor le 1er juillet 2025. Mon projet professionnel était intégrer une grande surface pour être agent polyvalent. J'ai réalisé un stage, mais cela m'a pas plu. Aujourd'hui, mon projet est différent. J'ai proposé ma candidature en ESAT de la TEP. Je vais signer un contrat avant la fin de l'année et mon projet a abouti.
0: Bon, alors déjà, merci à Caroline et Gilberte d'avoir accepté, parce que c'est hyper intéressant d'entendre des travailleurs en ESAT témoigner. Ça s'est bien passé, l'enregistrement, parce que c'est quand même hyper angoissant.
1: L'exercice n'était pas aussi simple que ce qu'on avait imaginé, mais je trouve qu'elles elles s'en sont très bien sorties, vraiment.
0: Parlez-nous un peu de ces deux personnes en particulier ou en règle générale.
1: Oui. Alors, Caroline et Gilberte ont intégré les AT de Messidor toutes les deux le 1er juillet 2025, à l'issue d'une immersion d'une MISP. Ce sont donc deux personnes qui, avant d'entrer à Messidor, avaient déjà une expérience en ESAT. Donc, Gilberte à Chambéry et Caroline étaient dans le Nord. Ces deux personnes, à l'époque où je les rencontre, m'expliquent qu'elles ont véritablement envie de travailler en milieu ordinaire, mais qu'aujourd'hui, tout est difficile, qu'elles travaillent beaucoup avec des agences d'intérim, qu'elles font beaucoup de petites missions à la journée et que ça devient compliqué à vivre au quotidien. Du coup, l'immersion a pu se faire pour ces deux personnes. Et à l'issue de l'immersion, nous leur avons proposé à chacune un CESAT, un contrat d'aide et de soutien par le travail, puisqu'elles étaient toutes les deux enchantées de l'expérience et que nous-mêmes avions des projections très intéressantes pour les accompagner dans leur projet professionnel. Donc, la proposition du CESAT s'est faite très naturellement. Là, maintenant, nous sommes à un peu plus d'un an d'accompagnement. Caroline était intéressée donc pour travailler dans la sous-traitance industrielle. L'est toujours, mais par contre, elle a son projet de vie qui prend un petit peu le pas sur son projet professionnel. Et aujourd'hui, elle, ce qui l'importe, c'est de déménager, de changer de région. pour suivre son compagnon. Et nous, quand elle m'a présenté ce projet, je lui ai dit qu'effectivement, c'était un projet qui méritait d'être soutenu. Et c'est ce que je fais actuellement. Je l'accompagne dans ses démarches auprès des ESAT de la région qui
0: l'intéressent. Oui, c'est ça. Du coup, vous faites la passerelle.
1: Exactement. Donc là, on est dans des démarches pour lui permettre de réaliser des immersions, enfin des stages, dans les ESAT qu'elle a sélectionnés. Voilà. Et concernant Gilberte, alors elle l'a dit brièvement, mais effectivement, elle a toujours été attirée par l'univers de la grande surface. Nous avons pu lui permettre de réaliser un stage, et effectivement, elle s'est rendue compte que c'était, en tout cas, que les conditions de travail. Alors, elle a été très très bien accueillie dans la grande surface où elle a fait son stage. Elle a été très appréciée, mais quand même, elle s'est rendue compte que les conditions de travail était assez difficile, en tout cas qu'aujourd'hui ce n'était pas les conditions de travail qu'elle recherchait. De là, on a pu reparler de son projet professionnel, et très naturellement, elle nous a expliqué qu'elle avait déjà visité les ESAT de la TEP, que c'est un ESAT qui lui avait plu. Ce n'est pas un ESAT de transition. Donc je pense que pour Gilberte, c'était aussi une façon de se projeter sur du long terme sans avoir cette obligation de travailler forcément sur un sur un projet. Elle est jeune, elle n'a que 48 ans, donc elle a encore quelques années de travail devant elle. Oui. Et je crois que c'était un univers aujourd'hui qui correspondait mieux à ses attentes.
0: Et puis elle reste sur le territoire, en termes d'organisation, de vie aussi, c'est plus pratique.
1: Et elle le dit dans le témoignage, donc nous avons fait le nécessaire, pareil, je l'ai accompagnée pour que l'expérience puisse se réaliser. Donc elle a pu réaliser un stage, le stage s'est avéré très très positif. Les moniteurs de l'atelier de sous-traitance ont énormément apprécié le stage de Gilberte, et elle s'est vue proposer un CESAT. Donc, normalement, courant de l'automne, Gilberte est censée intégrer les ESAT de la TEP. Donc, je pars du principe que le projet, Gilberte le dit, comment dire que mon projet a fonctionné? Et je dis, il a abouti parce qu'on est allé là où vous souhaitiez aller. Et du coup, c'est une expérience réussie.
0: Complètement. Voilà. Et donc, un nouveau travailleur ou une nouvelle travailleuse va prendre cette place, entre guillemets.
1: Il y aura cette place vacante qui pourra effectivement être prise par un nouveau travailleur ou travailleuse. Mais on parle de transition, on est un ESAT de transition. Moi, j'aime bien le préciser, on n'est pas un ESAT de transition seulement avec le milieu ordinaire, parce que c'est quand même notre réalité, même si au départ, on l'est. Moi, je considère que nous sommes en milieu ordinaire. J'accompagne des gens ordinaire, je suis ordinaire, on vit dans des conditions ordinaires.
0: C'est pas un milieu fermé.
1: Non, bien sûr, mais on veut souvent comparer nos environnements avec le milieu dit ordinaire, c'est-à-dire là où aujourd'hui les personnes en situation de handicap ont le moins accès.
0: Oui.
1: Ça me gêne un petit peu, je vous avouerai.
0: Je comprends. Ah, oui.
1: Mais effectivement, la transition, elle peut se faire également avec d'autres structures d'accompagnement.
0: Voilà. Oui, bien sûr. Bien sûr.
1: Parce que on parle de projet, il y a un parcours professionnel, et effectivement, il n'y a pas un parcours type. Oui. Il peut évoluer en fonction des envies, mais aussi de la vie de la personne. Donc, il y a rien de prévisible, de toujours très prévisible.
0: Et puis, transition ne veut pas dire on vous garde un ou deux trimestres et puis ciao. C'est très, très, très varié. Les durées sont tout à fait différentes selon les personnes.
1: On ne parle jamais de la durée.
0: Ça peut être une transition.
1: On se re-questionne régulièrement, se re-questionne, mais on ne parle jamais de durée.
0: Très bien. Voilà. Petite question de pure curiosité. Tous les trois, vous pouvez m'y répondre. Quelle est la place des proches, la place de la famille Alors, d'un mot, j'imagine qu'il y a autant de cas particuliers et des familles qui s'impliquent, d'autres non. Mais justement, à quel moment vous avez eu des interactions éventuellement avec le compagnon, la famille, les parents, selon l'âge du travailleur ou de la travailleuse?
1: On en a si la personne nous y autorise, en fin de compte, au départ.
0: C'est elle qui décide, c'est le travailleur ou la travailleuse qui décide.
1: Mais effectivement, il y a cette volonté de pouvoir partager avec les familles, avec un compagnon de vie, avec même les enfants, s'ils le souhaitent. Actuellement, nous accompagnons un jeune homme et il est plutôt favorable à ce que nous sollicitions ses parents lorsqu'on a besoin de discuter de son projet ou en tout cas de sa situation.
0: Très bien.
1: Mais voilà, il faut qu'on ait l'autorisation des personnes.
0: Bien sûr. Sauf les mineurs, de toute façon, là, vous n'avez pas trop le choix.
1: Et nous n'accompagnons pas de mineurs.
0: Et vous n'accompagnez pas de mineurs. Alors, ben voilà, comme ça.
1: On peut accueillir des mineurs en stage, et encore non. Je vous dis une bêtise.
0: Oui, c'est plus compliqué que ça.
1: Non, on accompagne plus de mineurs.
0: D'accord.
1: Maintenant, c'est 18 ans. Donc.
0: C'est vraiment 18 ans,
1: oui.
0: D'accord.
1: Ouais. Ah, oui. Donc, non, il n'y a même pas de mineurs en stage.
0: On ne peut pas travailler à partir de 15-16 ans comme...
1: Non. Mais avant, ça se faisait, mais plus maintenant.
2: Ça se fait. Après, Messidor a des projets aussi d'accompagner des publics
1: plus jeunes,
2: d'accord. Donc 16-18 ans.
1: Voilà. Mais pour l'instant,
2: c'est en projet, ça se construit pour accueillir les personnes. C'est différent personnes majeures,
1: public,
0: bien sûr.
2: Donc c'est un autre public. Mmh. En même temps aussi que l'accompagnement d'autres troubles que le trouble psychique, comme je vous disais tout à l'heure, sur les TND et les troubles 10, etc. Ça, c'est vraiment c'est des projets qu'on a et qu'on travaille tous ensemble sur le Messidor en national pour pouvoir accueillir ces personnes.
0: Très bien. Parenthèse refermée, mais voilà, je m'interrogeais. Oui. Parlons de des portes ouvertes, de la porte ouverte du jeudi 8 octobre.
1: Oui, la porte ouverte. Alors, c'est quelque chose qu'on a construit en équipe et ça nous tient vraiment à cœur. Bah, tout comme notre participation aujourd'hui au MAG, ça nous tenait vraiment à cœur. On a vraiment ce besoin, après mes collègues s'exprimeront, mais on a vraiment ce besoin, alors par croyance, par pure croyance, on a besoin de nous faire connaître, en fait. On a ce sentiment que les gens ne nous connaissent pas assez, ou en tout cas, il y a un manque de connaissances, et que parfois, on pourrait aider des personnes et on passe à côté par manque de connaissances. Pourtant, Tournon, c'est petit, vous me direz, mais ça peut... Voilà.
0: Il y a des gens qui passent devant votre porte tous les jours et qui ont
1: jamais... véritablement savoir qui nous
2: sommes. Mais Messidor Tournon est une petite structure.
1: C'est une toute petite structure.
2: On est une petite structure par rapport à d'autres établissements aussi qu'on peut avoir sur le bassin de Tournon. Donc, par exemple, Messidor Valence est beaucoup plus gros que Messidor Tournon. Et c'est pour ça aussi que, du fait de notre localisation aussi...
1: Géographique, oui.
2: Géographique. Et du fait d'être une petite structure, on n'est pas... très visible.
0: Oui,
2: et
0: donc,
2: essayer aussi de gagner en visibilité pour pouvoir accueillir le plus de personnes, parce qu'on a toujours des besoins, et ça on en parlera, mais de recrutement, parce que comme l'a dit avec Gilbert et Caroline, il y a des projets qui aboutissent, donc des départs, donc il faut des entrées.
0: Des entrées.
2: Et ça, Messidor, c'est quelque chose qu'on sait faire, parce que à peu près 30-40% des effectifs changent tous les ans.
0: Ah, tous les ans, oui.
2: Tous les ans, parce qu'on peut avoir des arrêts de parcours pour autre chose, des retours à l'emploi, des réorientations vers d'autres structures. Et ça, c'est vraiment notre cœur de métier. Donc, du coup, on a ce flux d'entrée, ce flux de sortie important à Messidor. Et donc, ça reste à travailler. Donc, c'est pour ça qu'on fait des portes ouvertes. C'est pour ça qu'on est là aussi aujourd'hui.
0: On vient à la radio, bien sûr.
2: Donc,
0: bien sûr.
2: Pour essayer d'attirer du monde.
0: Et puis, il n'y a pas qu'une partie de la population qui est concernée. Je pense que tout le monde est concerné de près ou de loin. Donc, c'est hyper important qu'on comprenne, déjà qu'on sache que ça existe et qu'on comprenne comment ça fonctionne. Bon, on vous a un peu interrompu dans votre présentation.
1: Il y a aussi vraiment cette volonté de permettre la rencontre entre, par exemple, un partenaire et une équipe qui est amené à travailler pour ce partenaire. Donc, il y a cette volonté aussi, à un moment, de laisser cette liberté dans l'échange, dans la rencontre, que les travailleurs eux-mêmes puissent présenter les activités qu'ils réalisent, parce que qui mieux qu'eux sont en capacité de les présenter. Hein, c'est eux qui les maîtrisent. Donc, il y avait cette volonté de permettre aux gens de se rencontrer sans de notion de hiérarchie patron travailleur d'accueillir des personnes curieuses donc des partenaires, mais des citoyens curieux, des citoyens qui se sentent concernés, des citoyens avec ou concernés ou pas par plus ou moins directement. Donc il y a vraiment ce besoin, en tout cas nous on l'exprime comme ça, d'être en lien avec les autres, et de réinviter nos partenaires, même si on se connaît bien, de faire de ce temps un temps convivial, un temps où on peut échanger et dans toute simplicité, et voilà.
0: Et qui est vraiment ouvert à tout le monde.
1: À tout le monde.
0: On peut le redire, la porte est vraiment
1: ouverte. De 9h à 15h, tout le monde est le bienvenu.
0: Le jeudi 8 octobre.
1: Le jeudi, pas le samedi.
0: Le jeudi 8 octobre. Ça m'a servi de leçon. Maintenant, j'ai bien imprimé que le 8 était un jeudi. Je n'oublierai pas. Très bien, merci beaucoup. On va passer à Sandrine qui ne nous a pas encore parlé, Sandrine Raffini, qui ne nous a pas encore parlé de ses deux métiers.
1: Oui.
0: Deux missions différentes.
1: Elle travaille plus que nous. Hein.
0: Alors ça, peut-être deux fois. Est-ce qu'elle travaille deux fois plus? Elle va nous raconter ça. Donc je le rappelle, conseillère emploi accompagnée et formatrice PSSM. Si j'ai bien retenu, ses premiers secours en santé mentale.
5: Ouais, bon, tout à fait. Bien. Donc on va commencer par l'emploi accompagné, donc qui est à destination de tout handicap. Les personnes pour intégrer, elles doivent faire la demande auprès de la MDPH. Donc elles remplissent le formulaire. À la fin de ce dossier, il y a même la case emploi accompagné que la personne peut cocher. Elle peut aussi se rapprocher de son référent emploi, qui peut être Cap Emploi, France Travail, Mission Locale, qui sont d'ailleurs présents sur Tournon, il faut bien que les personnes le sachent.
0: Oui.
5: Donc elles peuvent faire cette demande avec leur conseiller. Contrairement à l'ESAT et l'entreprise adaptée que Laetitia vient de présenter, ce sont des personnes qui viennent à leur rendez-vous. Elles ne sont pas salariées de Messidor.
0: Très bien.
5: Voilà.
0: Oui, c'est important de le préciser.
5: Oui, ouais. Tout à fait. C'est des personnes qui vont venir régulièrement à leur rendez-vous. Donc les personnes, une fois qu'elles sont orientées, donc, je vais vous expliquer au niveau de la progression. On les reçoit durant un entretien d'accueil où on leur présente l'emploi accompagné, en leur expliquant que c'est un accompagnement vraiment dynamique et qu'il faut vraiment qu'elles se montrent volontaires pour aussi être motivées à retrouver un emploi en milieu ordinaire. Cela peut être aussi des personnes, l'objectif, c'est aussi de se maintenir en emploi quand elles sont déjà en emploi.
0: Oui.
5: On les met à l'aise hein, en leur disant que c'est un accompagnement dynamique et vraiment intensif. On les reçoit toutes les semaines, voire toutes les deux semaines, donc on les met à l'aise hein, en leur disant que si vous ne voulez pas intégrer, ce n'est pas grave. Hein. Parce que des fois, ils nous disent, moi, voir mon référent une fois par mois, une fois tous les deux mois, ça me suffit, je ne voudrais pas venir vous voir toutes les semaines. Ce n'est pas grave, on en reste là. Une fois que les personnes, ensuite, eh bien, elles intègrent ce dispositif, eh bien, l'étude du parcours se met en place. On regarde avec la personne hein, tout ce qui a marché au niveau de la formation, au niveau de ses expériences, voir ce qui a fonctionné, ce qui n'a pas fonctionné. Quand ça n'a pas fonctionné, qu'est-ce qui n'a pas marché. Voilà, enfin, une fois que ce travail est fait, eh ben, nous travaillons ensemble sur le projet qu'on essaie vraiment de baser sur les souhaits et les préférences de la personne, sur aussi ses compétences. On s'aperçoit qu'on reçoit des personnes eh bien, qui ont déjà eu qui ont des diplômes, qui ont déjà eu des parcours des expériences assez riches, sur lesquels on va pouvoir s'appuyer pour co-construire un nouveau projet professionnel. Ah, on dit bien co-construire, hein, parce qu'on ne fait pas les démarches à la place de
0: oui,
5: la personne.
0: Vous faites bien de le préciser.
5: Voilà.
0: Oui, c'est vraiment un travail totalement collaboratif.
5: Oui, ouais. Sinon ça ne fonctionne pas.
0: Mmh.
5: Voilà, une fois qu'on a fait cette co-construction, eh bien, la recherche d'emploi va se faire de manière rapide. Et tout de suite, il va y avoir la recherche d'offres d'emploi, de réaliser des candidatures spontanées, mais aussi d'aller rencontrer des employeurs, ce qui n'est pas toujours facile. Et on peut proposer, nous, en tant que conseiller, eh bien, cet accompagnement de proximité, parce que ça peut vraiment être angoissant parfois.
0: Ben, j'imagine.
5: Ouais.
0: Et ça ouvre des portes. C'est plus facile d'ouvrir des portes quand on vient avec une,
5: ouais,
0: une conseillère de Messidor que quand on y va avec son petit baluchon.
5: Ouais, bon. Tout à fait. Ça peut être parfois facilitant. On va aussi s'appuyer sur les services publics de l'emploi,
0: ouais,
5: qui peuvent nous aider à mettre en place un stage, donc ce que l'on appelle une PMSMP en entreprise, et ce qui peut être aussi la première porte d'entrée pour intégrer l'entreprise.
0: D'accord.
5: Et aussi pour la personne, eh ben, de vérifier si ce projet professionnel qu'on a travaillé ensemble, s'il est adapté ou non, ou s'il faudrait peut-être revoir la copie. Voilà, nous pouvons aussi les accompagner en entretien d'embauche quand elles le souhaitent, surtout quand elles souhaitent aborder leur handicap. C'est pas toujours simple d'expliquer les adaptations dont elles auraient besoin sur le poste de travail. On est aussi là pour rassurer l'employeur,
0: oui,
5: hein, pour lui dire, on vous laisse pas seul, on accompagne aussi bien la personne, mais aussi on accompagne l'employeur pour être là et les aider à mettre en place les adaptations. Hein, parfois, les employeurs nous disent, le profil, il nous intéresse, mais ça va nous prendre du temps, ça va être compliqué.
0: Oui. Voir comment on va faire, j'imagine qu'ils ont plein d'inquiétudes.
5: Et ce qu'on met le plus souvent en place, c'est déjà un tuteur en entreprise.
0: Ah oui.
5: Avec qui nous allons pouvoir faire un point ensemble régulièrement, jusqu'à ce qu'à un moment donné, il n'y ait plus besoin. Il y a des employeurs aussi qui nous sollicitent pour organiser des sensibilisations en entreprise. Soit auprès du collectif du travail, soit auprès des managers. Je pense aussi à un monsieur qui a des particularités autistiques, qui est allé seul en entretien d'embauche et qui a expliqué, il a dit, moi, mes besoins, c'est que parfois, j'ai besoin de m'isoler. Je suis une personne sociable, mais parfois, j'ai besoin d'avoir des temps off, surtout au moment de la pause. Donc, il a vraiment voulu le faire valider avec l'employeur et il débute bientôt son contrat de travail.
0: Super.
5: Donc, c'est chouette quand ça fonctionne.
0: Très chouette. Ouais.
5: Ensuite, on reste le médiateur avec l'employeur et la personne. Hein, l'objectif, c'est que ce soit gagnant-gagnant. Et nous avons une autre fonction un peu similaire à celle de Laetitia, hein, c'est qu'on est le référent unique et on propose un accompagnement à 360 degrés. Nous faisons le lien avec les partenaires du médico-social pour lever tout ce qui est freins périphériques. Moi, je pense à une personne voilà, qui n'ouvrait plus du tout son courrier, qui était complètement dépassée, débordée. Donc, tout de suite, ça a été de faire le lien avec une assistante sociale. Après, on s'est rendu compte avec l'assistante sociale qu'au niveau de son quotidien, c'était plus possible. Elle était complètement dépassée. Donc, ça a été d'imaginer de mettre en place un service d'accompagnement à la vie sociale avec un éducateur spécialisé qui venait à son domicile pour l'aider à se réorganiser. Surtout que cette personne, elle était en emploi, elle l'a encore. Donc, au niveau de la charge mentale, c'était compliqué. Ouais, ouais. Donc ça a vraiment permis de faire redescendre et maintenant ça va très bien pour cette personne. Et l'autre particularité de cet accompagnement, c'est qu'il n'a pas de fin dans le temps.
0: Ah oui.
5: Ouais, j'accompagne un monsieur depuis 2019. On se voit une fois tous les mois, une fois tous les deux mois. Il est en CDI depuis 2021, donc je lui ai proposé à un moment donné d'arrêter. Et puis il y a un an, tout d'un coup, ça a un peu capoté. Il y avait d'un côté une surcharge de travail, avec de l'autre côté des conflits, des relations un peu conflictuelles avec les collègues. Les deux dimensions se sont superposées et là, ça n'allait plus du tout. Donc il a fallu tout de suite réenclencher l'accompagnement avec la personne, l'employeur en entreprise. Et aïe, maintenant, cette fois, ça roule. Donc de nouveau, je l'accompagne, mais de manière plus espacée, en croisant les doigts.
0: Que cette fois soit la bonne.
2: Voilà. C'est vrai que sur ces 200 personnes qui sont accompagnées sur ce dispositif, il y a un peu plus de 50% qui sont déjà en emploi, en maintien en emploi.
5: Tout à fait. On a vraiment un taux d'insertion, que ce soit aussi bien en Drôme-Ardèche, mais même au niveau du réseau Messidor, un taux d'insertion supérieur à 50% par an. Ouais.
0: D'accord.
5: Et on estime, alors en moyenne, qu'il y a une entrée en emploi après 3 à 6 mois, une fois que la personne a intégré le dispositif. Et puis parfois, le parcours, c'est un petit peu plus long. Donc nous, notre rôle de conseiller, c'est d'encourager les personnes à ne pas se décourager. Et puis, si c'est peut-être pas l'emploi, l'activité, ce sera peut-être à travers une activité dans le bénévolat. Ce sera peut-être d'envisager d'intégrer un ESAT classique et pourquoi pas aussi intégrer un ESAT tel que Missidor dans un parcours de transition, que ce soit à Tournon, à Valence ou à Montélimar.
0: Très bien.
5: Voilà.
0: Merci beaucoup. Sandrine, vous nous avez apporté, vous également, un témoignage anonyme cette fois, qui est vraiment touchant. J'ai pas de meilleurs adjectifs. On va l'écouter, on en parle, et puis on fera une petite pause musicale, parce que la personne qui témoigne a également choisi sa pause musicale. Donc on écoute le témoignage, la pause musicale, c'est Drôle de Dame avec mon petit gars, et puis on en parle juste après.
6: J'ai été diagnostiquée d'abord avec un TDAH à l'âge de 45 ans, puis autiste à l'âge de 49 ans. J'ai deux enfants qui sont nés avec des TND. D'abord mon fys aîné à 6 ans, avec des troubles dysorthographiques et dyslexiques. Puis, à 9 ans, un diagnostic de TDAH a été posé. Mon deuxième fils a, lui, été diagnostiqué à 6 ans, avec les mêmes TND. Puis, un diagnostic plus tardif de TSA, à l'âge de 13 ans. C'est en accompagnant mes enfants dans leur parcours diagnostique que des lumières se sont allumées dans ma tête et que j'ai réalisé que moi-même, j'avais beaucoup de similitudes avec les profils atypiques de mes enfants. Et que c'était certainement pour cela que depuis l'enfance, je me sens différente et surtout inadaptée au monde qui m'entoure. J'ai fini par faire une dépression sévère. J'ai eu des problèmes d'addiction, j'ai divorcé 2 fois et j'ai enchaîné les échecs professionnels. Je m'acharnais à vouloir rentrer coûte que coûte dans le moule de la normalité. J'ai donc décidé de faire des bilans neuropsy qui ont révélé un TDAH et un TSA, et qui, faute de diagnostic dans l'enfance, ont déclenché chez moi, à l'âge adulte, des symptômes dépressifs et un TAG, un trouble anxieux généralisé. J'ai vécu une période très difficile, ponctuée d'arrêts maladie et d'hospitalisation pendant plus de 5 ans. Et c'est suite à ça que j'ai fait des demandes auprès de la MDPH pour demander une RQTH et un accompagnement vers l'emploi. J'ai d'abord été orientée vers Cap Emploi pour chercher un nouvel emploi qui soit adapté à mes besoins. Et ma conseillère Cap Emploi m'a rapidement réorientée vers Messidor à Tournon avec Sandrine Raffini sur le dispositif emploi accompagné, car j'avais vraiment besoin d'un accompagnement de proximité et renforcé. Depuis 2024, Sandrine m'a d'abord accompagnée pour me maintenir sur le poste que j'occupais à ce moment-là, en m'aidant dans l'organisation de mon travail et aussi à décrypter les situations sociales qui pouvaient être complexes pour moi, pour limiter mon stress au travail. En parallèle, j'ai bénéficié d'un parcours de soins avec plusieurs professionnels. ce qui me permet maintenant de mieux vivre avec au quotidien. Aujourd'hui, je suis rétablie et je travaille avec Sandrine sur un nouveau projet, qui est de devenir père aidante professionnelle. Car mon souhait est d'apporter mon aide et mon expérience aux personnes qui ont les mêmes troubles que moi. Son accompagnement m'a permis d'évoluer dans ma relation avec le monde professionnel et m'a redonné confiance dans mes capacités et je suis plus sereine quand je me projette dans un nouvel emploi.

0: Drôle de dame avec mon petit gars, c'était précédé d'un témoignage vraiment, vraiment incroyable. Sandrine, on peut dire rapidement un petit mot de ce témoignage et puis on parle du PSSM.
1: Oui, tout à fait.
0: Juste dans la foulée.
1: Alors, c'est une personne, comme elle le décrit très bien, qui a évolué dans sa vie, avec des difficultés, se trouvant toujours un petit peu différente, sans savoir pourquoi. Elle a eu une vie chaotique. Il y a un moment donné, il y a eu même un burn-out. Et voilà, elle a eu un diagnostic tardif de TSA et aussi de TDAH, troubles déficitaires de l'attention et de l'hyperactivité. Donc là, il faut bien distinguer qu'il y a d'à côté des troubles neurodéveloppementaux qui donc sont de naissance, et c'est ceux-là qui n'ont pas été diagnostiqués et qu'elle a vécu, évolué avec. Donc elle a beaucoup de mérite, parce qu'elle a fait beaucoup de choses dans sa vie.
0: Et elle a dû compenser en permanence,
1: s'adapter. À un moment donné, effectivement, ça a déclenché, à un moment donné, ça a débordé, et cela a déclenché chez elle des troubles psychiques. Et c'est d'autant plus touchant chez les femmes qui ont ce type de particularité. Je pense les particularités autistiques, ce sont des femmes caméléons. Donc parfois à l'âge enfant ou de l'adolescence, elles compensent tellement qu'on le perçoit à peine.
0: Complètement.
1: Voilà.
0: Pour terminer, parce que malheureusement le temps file, mais vous reviendrez parce qu'on pourrait parler de tout ça pendant des jours.
1: Oui.
0: On va parler des fameux. On tease sur les PSSM depuis le début de l'émission. Il va quand même falloir qu'on en dise un mot. Les premiers secours en santé mentale.
1: Alors,
0: c'est vous qui vous en occupez aussi chez Messidor à Tournon.
1: Oui, tout à fait. Les premiers secours en santé mentale, donc on appelle aussi PSSM, ce sont deux journées de formation de 7 heures. Le programme a été élaboré par PSSM France. En Drôme-Ardèche, nous sommes deux formatrices, donc Patricia Reynaud sur Valence, que je salue, et moi-même, Sandrine Raffini. En 2026, on aura réalisé 11 formations. Et il faut savoir aussi que Messidor est aussi un établissement de formation avec la certification Calliope.
0: Très bien, important à savoir, on n'en a pas parlé ça.
1: Tout
0: encore.
1: À fait, pour les entreprises, cela peut les intéresser.
0: Bien sûr.
1: Donc cette formation s'adresse à tout citoyen âgé de 18 ans qui serait désireux de se former en tant que secouriste en santé mentale. Il n'y a pas de prérequis particulier à avoir. Et nous avons déjà formé des professionnels donc du médico-social, que ce soit la médecine du travail, la CPM, des éducateurs, des aides à domicile, mais nous avons aussi formé des salariés d'entreprise. Je pense à l'entreprise Suez, aussi des grandes enseignes commerciales. Et il y a aussi des personnes qui viennent se présenter à nous individuellement pour intégrer un groupe. Et nous pouvons monter une session à partir de 8 stagiaires. Donc n'hésitez pas à nous contacter pour connaître les prochaines dates et les modalités. Donc nous formons des futurs secouristes en santé mentale au même titre qu'il existe les premiers secours physiques à travers le brevet de secouriste, mais aussi la certification de sauveteur secouriste du travail. Donc ce programme PSSM permet d'apporter des connaissances sur les troubles psychiques, d'aider à faire reculer la stigmatisation, de lever aussi les tabous sur les questions de la santé mentale et sur les troubles psychiques qui peuvent faire peur.
0: Bien sûr.
1: Aider les futurs secouristes à être plus à l'aise pour intervenir auprès d'une personne, que ce soit un proche, un collègue qui serait en fragilité, savoir à quel moment il faut s'inquiéter, savoir aussi repérer les premiers signes d'alerte qui peuvent apparaître dès l'âge du jeune adolescent. On aborde aussi les différents types de crises et comment adapter son approche, sa posture en fonction de la crise. Savoir aussi vers quel professionnel orienter, vers quel, au niveau de la santé, au niveau du médico-social, pour éviter que les troubles, la situation s'aggrave. Et aussi, qu'est-ce qui existe sur le territoire, que ce soit côté Drôme, côté Ardèche, au niveau local. Vraiment, on fait le point au niveau local, selon où on réalise la formation. Donc cette formation aussi aborde aussi une autre question très délicate du suicide, des pensées suicidaires. Et là aussi, aider les personnes à savoir comment s'y prendre pour intervenir et ne pas avoir peur d'y aller. C'est important d'intervenir le plus tôt possible, car les tentatives concernent beaucoup les jeunes de moins de 25 ans.
0: Oui.
1: Il existe le numéro national de prévention du suicide qui est le 3114, que les personnes peuvent contacter. Et nous, notre travail en tant que formatrice PSSM, c'est aussi d'aider les futurs secouristes à bien connaître leur rôle et les limites, savoir à quel moment faut passer le relais auprès des professionnels de santé. Voilà ce que je peux vous dire sur cette formation. Et j'ai envie de dire aussi pour les auditeurs qui nous écoutent, prenez bien conscience que la santé mentale concerne tout le monde. Et selon l'Organisation mondiale de la santé, 20% des personnes sont ou seront concernées par un trouble psychique ou une souffrance mentale dans leur vie. D'où l'importance de se former pour aider et soutenir un proche. Donc n'hésitez pas à nous contacter pour à la fois connaître les prochaines dates et avoir des infos pour s'inscrire.
0: On va donner vos coordonnées justement, Sandrine ou Alexis ou Laetitia, celui qui connaît le mieux par cœur Bon, alors c'est moi qui vais m'y coller. Je vous sens dubitatif. Alors déjà, je donne l'adresse du site internet. Oui. C'est www.messidor.asso.fr. Oui. Ça, c'est vraiment le meilleur endroit où trouver toutes vos coordonnées. Le Messidor à Tournon se trouve donc 40 rue Rémy Roure. J'ai pas de numéro de téléphone sous les yeux, mais il y a tous les contacts sur le site internet.
2: Tout à fait.
0: Le temps file. Je suis désolé, on pourrait continuer à en parler beaucoup. Vous reviendrez vous dans le MAC du 16 octobre. On va continuer à parler de tout ça. C'est dans le cadre, alors que je dise pas de bêtises, c'est dans le cadre de des semaines d'information sur la santé mentale qui ont lieu jusqu'au 18 octobre. Je vous remercie beaucoup, beaucoup tous les trois d'être venus. Donc Alexis Lelong, Laetitia Véter, Sandrine Raffini. Merci à Clément qui a réalisé cette émission.
1: Merci Clément.
0: Et vous pouvez évidemment retrouver cette émission en podcast sur notre site internet déclicradio.fr et elle est rediffusée ce soir à 18h.
1: Merci beaucoup, Aurélien.
0: Bonne journée.
1: Merci pour votre accueil.
2: Merci.

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